0: Aïe aïe aïe, l'intrigue, c'est bon ça. Juste avant le Fly Girl, 1987 et celui-là, 1984.
1: Lou Carton. Le carton.
0: Here's my love. Ça nous rappelle ça, les débuts de la funk, hein, Tino?
1: Et oui, cocotte.
0: Quand on allait à Martyr de Vingré là-bas les samedis matins.
1: Oulala, Taïeb. Gros salut à toi. On va saluer aussi Nas, hein.
0: Eh oui, dans les années 2000.
1: Nas, Kikar. Ouais, quand on était petit, on n'avait pas de cheveux blancs.
0: On était bien.
1: On était bien. Toi, t'étais encore blonde, toi.
0: J'étais encore blond.
1: Ouais. T'avais pas ta grosse barbe, là, celui qui me fait peur. Hein. Non, non, mais on était bien. Lou Carton. 22 heures passées de 5 minutes. Vous savez bien que, voilà, on étale l'émission jusqu'à 23 heures, histoire de se faire plaisir parce qu'on est bien.
0: Voilà.
1: N'est-ce pas?
0: C'est ça, on va la remettre hein, pour lui faire plaisir. Pour Malik, c'est pour son petit frère. Ton petit frère, Malik? Mehdi,
1: voilà. Le petit frère Mehdi.
0: Voilà, Lou Carton, allez, on lui laisse pour son plaisir personnel.
1: Avec la petite intro, tu sais qu'il va bien, tout doucement, tu vois. Tout doucement, bien. Il nous reste 55 minutes à passer ensemble. 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
0: Allez, c'est parti. Péon.

0: Rémi. Le chouchou de Rémi.
1: Ah ouais, mais Rémi, là, franchement, tu m'as scotché. La vérité, là, c'est une version longue comme ça, là.
2: Crime de passion, hein.
0: Le crime de passion. Mais on va y revenir au fromage hollandais.
3: Pour moi, ça vaut.
1: Ça vaut le détour.
0: Hollandais, hein, il rigole, Malik.
2: Eh oui,
0: ce limite, c'est des Hollandais, franchement.
2: Sont Hollandais, hein.
0: Quand
1: Oui,
0: avec la nuque longue.
3: Quand j'avais écouté cette musique, j'avais dit que c'était un antibiotique naturel.
2: Pareil,
0: quel poète.
3: Pas besoin d'aller voir le docteur.
0: Le mec, il a mis son bécherel avec
2: lui. Pareil,
1: de la funk.
3: Écoutez de la funk.
2: Ce morceau, là, pareil.
1: C'est vrai, c'est clair.
0: Juste après, un morceau pour la corbeille à fruits. On va radoucir un petit peu l'ambiance, tranquillement.
2: Même artiste que juste avant, enfin, il y a deux
0: sons
2: avant. Lou Carton, encore. Tu le connais, celui-là, tu vas voir.
3: Lou Carton, c'est en Rémi, ça.
0: Ouais, c'est vrai.
1: Oh là là.
0: Très, très classieux. Et après, on va revenir un petit peu du côté des fromages hollandais, histoire de...
2: Parle-moi, talk to me.
0: 22h, passé de 18 minutes, toujours dans l'émission où il y a du funk dedans.
2: Parle-moi.
0: Studio 83.
2: Eh ben dis donc, parle-moi. Version française, non.
0: Yes.
1: Parle-moi du mot.

0: Et oui, la reprise de Forest en 1983.
1: Elle arrive juste après.
0: Bien vu, mec.
1: Ah bah attends.
0: Voilà.
1: On fait pas les choses à moitié dans Studio 83.
2: Ah, meilleur que le Gouda. Hein.
1: Ah, tu vois, c'est bon, ça. Ça, c'est bon. Hein. On vous laisse savourer tout ça. Double dose. Cool.

0: chose. Un petit peu plus énervé. Hein. Un petit peu plus.
1: Alors, du lourd.
0: On va saluer Lynn Jones du côté de Lyon.
1: Yes, Lynn Jones.
0: Et Super Patricia Roche-Lamolière,

0: juste après Le Forest, le Groove Control, un petit Dynasty demandé par la corbeille à fruits, et oui, West Coast. Et après Jackie, on te laisse les platines.
1: Allez, allez, allez, c'est parti là, West Coast, c'est bien, Solar, le son Solar.
0: Elle est dangereuse, hein.
1: Le son, le Sound of Los Angeles Records.
0: Elle est dangereuse,
1: Dynasty.
0: SF, la corbeille à fruits de SF, elle est très dangereuse.
1: Ah, 1980, Groove Control.
0: Yes.
1: Très bien. Oui.
0: Malik, ça va toujours?
2: Écoute, ça va. One Hair.
0: On est bien.
2: On est bien.
0: On est bien. On est bien.

0: au-dessus de la ceinture.
1: Oh là là.
0: C'est ça.
1: Winfrey, Winfrey, Love Touch.
0: Winfrey. Hashtag Dédé Laouve.
1: Love Touch.
0: 22h34.
1: Winfrey, Winfrey.
0: Alors, si je compte bien, si j'ai bien mangé mes chips et mes cacahuètes, à 35, 25 minutes.
1: Ouais.
0: Il nous reste 25 minutes.
1: Ouais.
0: Tranquillou.
1: Tranquillou.
0: Commencez pas à m'énerver parce qu'on m'a poussé après encore.

0: Allez gars, on reste au casque jusqu'à la fin.
1: Pardon. Tellement on a arrêté la clope pour venir danser.
2: Ah ouais, je suis en train de danser, frère. Là, c'est ça y est, j'en peux plus.
1: Je suis en train de fumer. Tu sais que j'aime la clope, hein.
0: Je sais.
1: Et je suis venu danser.
0: Je
2: ouais,
0: sais.
2: Mais on aime plus la funk.
0: Mais là, on va s'énerver jusqu'à 23h, les enfants. Hein. Au casque jusqu'au bout du bois.
2: Un tout petit mot, j'ai oublié de le dire. Ils m'entendent là-haut, mon titi. C'est pour toi tout ça. C'est lui qui m'a fait connaître la funk et il nous a quittés. Je t'aime, mon frérot.

0: de chips. Le petit rappel. Vas-y mon Rémi.
1: Demain on est là aussi, hein. On était là jusqu'à 23h ce soir. Et demain à partir de 20h, une spéciale Tupac. Faut pas l'oublier aussi, hein. Il a fait du bon, il a fait du lourd. Il avait une histoire, on la racontera demain. Vendredi 13, anniversaire Tupac. 26 ans.
0: N'oubliez pas les jeux de grattage aussi, hein, vendredi 13.
1: Non.
0: Écoutez Tupac.
2: Un grand monsieur.
1: Un grand.
0: La grande rentrée de Génération Groupe sur Ondaine.
1: Voilà, il savait dire les choses. Et demain, on va essayer d'expliquer un peu l'artiste.
0: Exactement.
1: Et passer ses sons.
0: Oui. Et moi, je serai là pour te surveiller.
1: Voilà, vous serez là pour me surveiller.
0: Exactement. On sera là. Jeannot, il parle plus, lui. Il est énervé du slip.
1: Il a fond.
0: C'est son slip des années 80 en triangle.
1: Il va aller voler à notre radio.
0: Triangle.
1: Arrête-toi, je précise, je mets des boxers. Non, il va aller prendre les autoradios sur le parking.
0: Oui, tu mets des boxers parce que toi, c'est fond 2000, c'est vrai.
2: Eh ouais.
0: C'est nous, on met les slips en tiens, en triangle.
1: Et demain, regardez vos autoradios.
0: Faites gaffe. Sur Fimini, il va y avoir du dégât.

0: Larsen, il est revenu.
1: Qu'est-ce que tu nous as fait là?
2: Ça va, moi le Larsen, je le fais à 20h15.
1: Un précoce.
3: Il met la charrue avant les bœufs.
1: Ouais, il précoce. Pense, ouais. Tu t'es énervé, Jean-Pierre. Hein.
0: Chroméo.
1: Tu t'es énervé.
0: Bon,
1: il est 22h57. On est obligé de mettre les tables à rallonge encore une fois.
0: Bah oui.
1: On est obligé. Bah, je vais continuer dans la lignée Chroméo. On va revenir dans le Mayer. Et après, pour aller dans le Tuxedo. Tranquille.
0: Allez.
3: Ah ouais.
1: Vous êtes bien, les gars?
3: Ah, on est bien.
1: Là, faites gaffe. Restez bien au casque. Parce que c'est mort. Hein. Qu'est-ce qu'il a?
2: Je vais juste petit rappel. Je me suis trompé. Je me suis trompé.
1: Qu'est-ce qu'il y a? Vas-y.
2: Je dois parler une minute dans la soirée et je me trompe. C'est nul. Ça fait pas 26 ans qu'il est mort, le pauvre. Ça fait 23 ans.
1: Ah.
3: C'est bien ce qui me semblait, excusez-moi, 26 quand même.
1: Bah moi j'ai même pas fait gaffe.
0: Bah moi aussi.
2: Parce que vous êtes dans la musique.
1: Non, moi on prenait nos céréales.
2: Alors que ça fait...
1: C'est pas pareil.
0: Pour un fan de Tupac...
2: Ça fait un mois et demi que
0: c'est limite, l'émission. C'est limite, merde, ça fait 3 mois qu'il prépare l'émission.
2: Demain il y aura du Larsen.
3: aïe.
1: Fan, nom de garce.
0: Bon allez, ça fait 23 ans, voilà Rémi, on a le droit de se tromper.
2: Je suis bénévole, hein.
0: Ouais, mais on est
1: payé.
0: Tu crois qu'on est payé, non?

0: Et nous, des salariés ou quoi?
1: Et nous on fait quoi? Ouais, on touche 4000 euros par mois.
2: Non, mais moi je suis un jeune bénévole, je suis nouveau.
1: Et nous on est des vieilles bénévoles.
3: Moi c'est pire, moi.
0: Nous on a les portables, c'est pour ça.
1: Nous on a les barésies, tu sais, qui sont tout
2: Non, je
1: suis une petite. C'est tout dégrafé et tout.
3: Moi c'est pire, je suis
1: tout neuf.
3: Moi je suis un invité des bénévoles. C'est encore pire.
1: Oh putain, c'est encore pire, toi.
3: Moi j'ai pas de collant, moi.
1: Oulala. T'es payé à nu, toi.
3: Voilà.
2: T'es payé en français, toi.
3: Arrête, j'appelle la Licra.
1: Je sais plus.
0: Aïe.
1: Je sais rien.
2: Demain, la Licra va venir avec sa Twingo devant Radio Mondaine.
1: Twingo ?
2: Non. Oui. Si, ils ont des Twingo, la Licra.
1: Ils ont des comment t'as dit ?
2: Des Twingo.
1: Des comment ?
2: Des Twingo.
1: Des Twingo. Mais je fais du twist.
3: En fait, Tino.
1: Oui.
3: C'est des collants qui sont en Licra.
0: Oh putain.
1: Ah, ah putain, ça y est, on a mis le doigt dessus. T'as mis le doigt dessus.
0: Voilà.
1: Putain, ça y est.
0: Donc, oui. Ça fait 23
1: c'est même
0: ans.
1: Pas la matière.
0: Ça fait 23 ans.
2: Rest in peace. On se retrouve demain. Voilà. Et place au funk.
0: C'est mieux.
1: Il est formidable. Eh ben, maintenant, c'est à moi. Jeannot, il a fait son truc pendant bien 20-25 minutes.
3: Hein.
1: Il a énervé le bordel.
2: Il a volé ses postes.
1: Ouais. Oui, il est revenu entre temps, t'as vu ?
3: Oui, bah oui.
1: Il est malin.
3: Il le fait bien.
0: Il le sent un peu.
1: Nous, on connaît, mais les gens ne le savent pas, mais on connaît.
2: Il n'y a plus de hérissons dans le quartier.
1: Non. Il y a le barbecue là, sur la terrasse.
0: Il n'y a plus de néglos.
2: C'est bon, vous me taillez depuis le début, là, les crânes.
0: J'ai rien dit, moi.
1: Pourquoi tu te sens persécuté comme ça à chaque fois ?
3: Appelle le néglo.
1: T'es énervé, Rémi.
2: Je vois des bras qui se lèvent depuis le début de la journée.
0: Tu m'as énervé, hein. T'es énervé parce que tu...
1: Rémi, t'es énervé.
2: Voilà. Je suis énervé parce que...
0: Il dit ça parce qu'il est énervé.
2: Non.
1: Si.
2: Non. Arrête. Non, monsieur.
1: Même là, quand on te pose la question, t'es énervé déjà.
2: Non, tu me vois pas.
1: Si, je te vois.
2: Non.
1: Face à face.
2: Non.
1: Face to face.
2: Daft Punk.
1: Daft Punk.
2: Voilà. Putain,
0: on l'a dit. Les connaisseurs. Hein.
1: Mais les mecs, ils parlent cosique, c'est incroyable.
0: N'oublie pas, demain, t'inquiète, t'auras ton émission. Tu seras bien, tranquille.
1: Tu seras frère.
2: Tu touches pas mon poste.
0: Je touche pas du tout.
3: Donc 23 ans. Hein.
1: Un coucou à...
2: 23 ans.
1: C'est 8.
2: Non, j'ai fait le con.
1: On y va ?
0: Allez, c'est parti.
1: Chroméo.
3: Allons-y gaiement.
1: Let's go. Et je m'occupe de vos cajamiers, là.
2: Merci.

Et oui, il paraît que je suis beaucoup plus drôle quand il y a du... Eh ben, des céréales, des cornflakes, hein. On va radoucir un petit peu l'ambiance pour la remonter un petit peu plus tard. Mayer Hawthorne, pas l'original, Oliver Remix, et puis après, Tuxedo.

sa chanson préférée, le remix d'Oliver. On va décaler sur Tuxedo, comme on a dit. Et on va saluer Mohamed, qui nous écoute du côté de la Turquie, sur le

0: Malik. On va continuer dans Tuxedo.
1: Oh là là.
0: On va continuer. T'inquiète pas.
1: Ah mais là.
0: Le prochain, il est terrible aussi. Hein.

0: Et on continue encore. Le morceau juste avant c'était Roll Along. Et là c'est Do It. Les oreilles, Malik, les oreilles. Une pure beauté.
1: Énormissime, le triplé.

0: pseudo numéro 1, on va passer au deuxième. On fait dans l'ordre. Hein. L'ordre chronologique. Hein.
1: Ah oui, chronologique, oui, bien évidemment.
0: Voilà. Et puis après, on ira sur le Mayer Hawthorne avec Jaquan qui ont créé ce groupe qui est...
1: Mais ils sont originaires d'où exactement?
0: Les États-Unis.
1: Oh là là, mais monstrueux le groupe, sincèrement, c'est la musique, tout.
0: C'est ça groove, moi j'adore. Ah. Personnellement, moi j'adore.
1: Ouais, c'est funky, c'est groovy, c'est...
0: Donc, on y reviendra plus tard. Là, c'était le Tuxedo 1. Tuxedo 2, il y a 3 albums.
1: Ouais.
0: Là, c'est le deuxième.

0: toujours extrait de l'album numéro 2. Celui-là, il est tranquille.
1: Perds mon latin.
0: Mais perds-le, perds-le ton latin. Perds-le.

0: paramètre Vibration du Tuxedo 3. Et ensuite, on va revenir au petit Major Hawthorn. Voilà, tranquille. Qu'est-ce qu'il y a, mon petit Malik?
1: Ah bah, je fais que danser pendant une demi-heure, trois quarts d'heure.
0: T'es énervé, hein.
1: Ah, j'étais énervé, la vérité.
0: Tu vois, faut pas lâcher les chiens.
1: Ah, faut pas lâcher les chiens,
2: c'est la vérité. Il va falloir changer les saucettes.

0: Et oui, sur des petits samples de George Benson et de Whispers. Just keep on loving me.
1: Mais là, on a dévié de Mayer ou Tuxedo, c'est Mam là.
0: Voilà.
1: C'est Mam.
0: Younam, c'est Younam. A Change of Hearts.
1: Change of Hearts, 84, Change. Ouais. Putain, voilà. Atlantic Records.
0: Rappelle celui-là.
1: Putain.
0: Faut pas nous lancer sur ça, sinon on finit plus là.
1: Fini à 4h du matin là.
0: Change after midnight.
2: Et demain, il y aura des reprises de George Benson.
1: Ah. C'est vrai.
2: Ah oui.
1: Avec le 2-pack.
2: Avec le 2-pack.
1: Refais ta promo, vas-y,
0: ça,
1: fais péter.
0: Ça fait combien de temps déjà?
2: 23 ans.
0: C'est bien.
1: Et non, 26. Hein. Je sais pas lui, hein.
0: Non, c'était Malik qui avait dit 26, c'était trompé. Parce que Rémi, il savait se bouder d'eau. Il savait que c'était 23 ans.
3: Malik, il a le dollar, je te remercie. Pas grave. Non, mais je me suis trompé.
0: Ouais. Oh, arrête, c'est pas grave, ça passait ton exclu My Love tout à l'heure. T'avais un morceau à toi, donc monsieur Malik, hein, My Love.
1: Ça arrive. Ah, bon. Moi, sinon, les gars, ça va?
3: Oulala, ça va et toi?
0: En place.
1: Je suis bien, moi.
3: Qu'est-ce que tu nous peaufines, mon Tino?
1: Putain, un Mayer Hawthorne, Designer Drugs. Ça, wow. C'est le son de la fouinette. Elle est en train de dodo parce qu'elle a intérêt. Mais un gros bisou à elle.
3: Ah, je t'embrasse, ma fouinette.
1: Voilà.
0: Designer bisous à fouinette. Drug.
1: Alors, Rémi le connaît. Hmm? Malik, non.
0: Et moi, non.
1: Jackie, non.
0: Découverte.
2: Et je l'ai connu dans la montée de Saint-Jumalmont, alors.
1: En allant à la pistoche.
2: En allant à la pistoche.
3: Quand même.
1: En allant à la pistoche. Et celui-là, je peux te dire que, bon, va te garer loin et puis tu... Hein, tu fais le créneau correctement parce que sinon, c'est mort.
2: Carédas.
3: Heureusement que c'était pas dans la piscine parce qu'il serait noyé.
1: Mais moi, j'ai failli me noyer. On a failli, Crémy.
2: On s'est fait noyer.
1: On s'est fait noyer. C'est vrai, on s'est fait noyer. 22h.
0: 23.
1: Non, mais... Moi, je suis dans un autre fuseau horaire, en fait. Je suis ailleurs, moi.
2: En mode Thaïlande.
1: Ouais, il est bon, lui. Hein. Il est bon. Hein. 23h53.
3: On est là.
1: Designer Drugs.

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0: Bon réveil à tous, il est 6h sur Radio Ondaine. Tout de suite, votre point d'information présenté par la rédaction de Radio France Internationale.
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2: À l'écoute de RFI, il est 6h ici à Paris, 2h de moins en temps universel. L'heure d'un nouveau journal avec vous, Marion Cazeneuve, bonjour.
3: Bonjour Simon, bonjour à tous.
2: Et à la une, le pape Léon XIV à Lourdes.
3: Face aux victimes de violences sexuelles dans l'église, une rencontre très attendue cet après-midi dans ce lieu de pèlerinage mondialement connu. Il donnera ce matin aussi une messe géante devant des dizaines de milliers de fidèles, toujours à Lourdes. À un mois tout juste des élections législatives en Israël, l'opposition se réunit pour faire bloc face au gouvernement sortant de Benjamin Netanyahou. Le chanteur marocain Saad Lamjared, condamné en appel à 10 ans de prison pour viol aggravé. Il compte se pourvoir en cassation. Et puis on terminera ce journal dans les rues étonnamment calmes de Jakarta, la mégalopole indonésienne tentaculaire, saturée d'embouteillages. Mais chaque dimanche, une matinée sans voiture est organisée pour le plus grand plaisir des coureurs et des familles. De l'Arc de Triomphe à la place de la Concorde, une foule compacte pour la messe géante du pape Léon XIV à Paris. C'était hier l'un des temps forts de sa visite en France, cette messe en plein air, sur les Champs-Élysées, devant 800 000 personnes selon le Vatican. Dans son homélie, Léon XIV a évoqué la soif de sens, de vérité face à la tentation, je cite, de se contenter de biens matériels, de satisfactions immédiates, de petites idoles. Le souverain pontife s'est ensuite envolé pour Lourdes, lieu de pèlerinage mondialement connue dans le sud-ouest de la France, une ville en ébullition avec cette visite exceptionnelle. Sur place, Baptiste Coulon.
4: Dès la sortie de la gare,
5: et voilà, c'est le Nouveau Testament, c'est gratuit.
4: Voilà. Distribution de la parole de Jésus-Christ.
5: Ceux qui veulent l'apprendre, l'apprennent.
4: Pascal est membre d'une organisation chrétienne évangélique.
5: On en a distribué 1700 aujourd'hui. Le but, c'est qu'un maximum de personnes puissent recevoir la parole de Dieu.
4: Richard repart avec son petit livret bleu et deux valises qu'il tire à bout de bras. Avec sa femme, il a fait la route depuis Singapour.
6: C'est la première fois que nous venons ici. Nous sommes donc privilégiés d'être là, de participer à la messe et de partager ce moment avec les autres pèlerins.
4: Dans les boutiques religieuses du centre-ville de Lourdes, c'est aussi l'effervescence.
7: Je crois que ça fait 11 ans que j'ai la boutique et c'est la première fois que je vois une telle affluence.
4: Celle de Christophe, séparée de jaune et de blanc.
7: On s'est réunis à travers les commerçants pour faire de nous-mêmes nos décorations avec les ballons aux couleurs du Vatican ainsi que le drapeau aussi.
4: Les chapelets, les crucifixes, les cierges partent vite. Elodie a un sac bien rempli.
8: Un cube avec la Vierge, une bougie pour faire des soins et une petite Vierge Marie pour ma mère, en souvenir de mon papa.
4: Une statuette qu'Elodie tiendra serrée contre elle pendant la messe donnée par Léon XIV.
3: À une messe à laquelle assisteront 150 à 200 000 personnes, Léon XIV va aussi rencontrer cet après-midi des victimes de violences sexuelles dans l'église. Il terminera sa visite demain à Metz, dans le nord-est de la France. La France toujours où des dizaines de milliers de personnes ont manifesté pour le climat. 260 mobilisations organisées à travers le pays pour réclamer des mesures d'urgence après un été record de canicule et d'incendies. Les dirigeants du monde entier continuent de se succéder à la tribune de l'ONU à l'occasion de son assemblée générale. Le représentant de la Russie a notamment pris la parole. Moscou atteindra ses objectifs en Ukraine, peu importe les circonstances, assure Sergueï Lavrov, le ministre des Affaires étrangères. Il a aussi accusé les Européens de tout faire pour entraver les négociations sur l'Ukraine. Autre discours à l'ONU, celui du représentant de Cuba. Bruno Rodriguez Parilla, ministre des Affaires étrangères, a notamment dénoncé la pression des États-Unis contre son pays. Il s'est dit aussi ouvert à des relations commerciales avec des entreprises américaines. Et c'est déjà plus ou moins le cas, malgré le blocus imposé par Donald Trump. En effet, Pierre-Olivier, une flotte de porte-conteneurs achemineraient des centaines de milliers de tonnes de marchandises des États-Unis vers Cuba.
9: C'est un inventaire à l'après-vert. Des yaourts, du beurre, des panneaux solaires, du poulet, du gouda, des voitures, de l'essence. Voilà, selon Bloomberg, quelques exemples des produits exportés des ports du sud des États-Unis vers Cuba. 327 000 tonnes ces derniers mois et une augmentation de 60% par rapport à l'année dernière. De quoi permettre aux Cubains de respirer un peu. Officiellement, l'administration Trump, en autorisant cette flotte de porte-conteneurs, entend prévenir une crise humanitaire sur l'île. Depuis le début de l'année, plus de 650 millions de dollars de denrées en tout genre y auraient été acheminés, et notamment de l'essence, 850 000 barils, toujours selon les chiffres de Bloomberg. Mais un expert, cité par l'agence, précise que derrière ces livraisons, Washington chercherait aussi à prendre le contrôle sur l'économie cubaine et ainsi mettre sur la touche le gouvernement de la Havane. Une stratégie à double tranchant selon un opposant cubain en exil en Floride. Selon lui, même si ces livraisons améliorent le quotidien des habitants, elles permettent aussi au régime de se maintenir en vie plus longtemps.
3: Pierre-Olivier, nos conditions sont claires et nous ne reviendrons pas dessus. L'Iran maintient ses conditions pour rouvrir le détroit d'Ormuz. Le pays a présenté un plan en ce sens aux États-Unis, un plan aussitôt rejeté par Donald Trump. Téhéran fait donc comprendre que cette offre est à prendre ou à laisser. Le détroit d'Ormuz reste au cœur du conflit entre les deux pays depuis le déclenchement de la guerre fin février par des frappes israélo-américaines sur l'Iran. Israël, de son côté, est à un mois tout juste d'élections législatives cruciales. Une campagne très tendu se poursuit, les sondages donnent les différents camps au coude à coude et l'opposition tente de faire bloc face à Benjamin Netanyahou. Les cinq principaux ténors de l'opposition se sont réunis hier soir à Tel Aviv, Michel Paul.
10: À partir d'aujourd'hui, nous ne nous attaquerons plus. C'est l'engagement formel signé chez Yair Lapid, le chef de l'opposition israélienne, par Naftali Bennett, Gadi Eisenkot, Avigdor Lieberman et Yair Golan, les chefs des partis de l'opposition. Dans ce texte d'accord en trois axes, les rivaux d'hier promettent de faire front commun pour créer une commission d'enquête sur le 7 octobre et imposer l'égalité face aux services militaires. Mais derrière cette façade d'unité, un non-dit crève les yeux. Aucun candidat commun n'a été investi pour diriger le futur exécutif, tandis que la coalition de droite avance disciplinée derrière Benjamin Netanyahou, l'opposition compte au moins trois prétendants déclarés au poste de Premier ministre. Ni Eisenkot, ni Bennett, ni Lieberman n'ont accepté de s'effacer au profit d'un rival. Faute d'accord, la désignation du chef de gouvernement est tout simplement renvoyée au lendemain du scrutin, au risque de brouiller le message auprès des électeurs indécis. Michel Paul, Jérusalem, RFI.
3: Le chanteur marocain Saad Lamjared, condamné à 10 ans de réclusion criminelle pour viol aggravé. Le verdict a été annoncé hier à Créteil, en région parisienne. Saad Lamjared, qui clame son innocence, va se pourvoir en cassation. Florence Maurice, il a été reconnu coupable du viol à Paris de Laura, une jeune femme de 20 ans au moment des faits.
11: 10 ans de prison, c'est 2 années de plus que ce qu'avait requis le parquet, 4 années de plus qu'en première instance. Les avocats de la victime s'en félicitent. Deux explications à cela selon eux. D'abord, le profil, je cite, inquiétant de l'accusé. Saad Lamjared a déjà été condamné en mai dernier pour une affaire de viol sur une jeune femme en 2018 à Saint-Tropez. Ensuite, sa défense particulièrement agressive selon l'accusation. Pendant tout le procès, le chanteur et ses avocats ont remis en cause les propos de la victime en s'appuyant notamment sur le fait qu'en 2025, 5 personnes dont la mère de la jeune femme ont été condamnées pour avoir tenté d'extorquer 3 millions d'euros au chanteur en échange du retrait de la plainte. La défense reproche à la cour d'avoir balayé ces faits et d'avoir pris une décision, je cite, incompréhensible. Saad Lamjared avait déjà été mis en cause dans une affaire similaire aux États-Unis où une procédure pour viol avait été classée après un arrangement financier avec la victime. Très populaire au Maroc, Saad Lamjared est suivi par plus de 15 millions d'abonnés sur différents réseaux sociaux.
3: Le Maroc, où plusieurs rassemblements étaient organisés hier par la Gen Z 212, un an tout juste après la première manifestation de ce mouvement de la jeunesse. 600 personnes qui y avaient participé sont toujours détenues. 12 mois plus tard, ces rassemblements réclament donc la libération de ces jeunes. La Thaïlande, confrontée à d'importantes inondations, la capitale Bangkok est en état de catastrophe naturelle après des pluies diluviennes qui ont inondé des maisons, des commerces, des rues entières. La situation s'est stabilisée hier selon le gouverneur de Bangkok qui estime que l'eau devrait évacuer en 2 ou 3 jours. On part à présent dans une autre capitale asiatique. asiatique, Jakarta, en Indonésie, régulièrement classée parmi les villes les plus polluées de la planète. Mais ce matin, comme chaque dimanche, les voitures et les motos ont déserté les rues à l'occasion de la journée hebdomadaire sans voiture. Les piétons, les coureurs, les familles investissent alors l'hypercentre d'habitude saturé par les embouteillages. Reportage de Valentin Sébron.
12: Point de ravitaillement, musique et ambiance festive, on se croirait au départ d'un marathon. Pourtant, c'est un dimanche matin comme les autres à Jakarta où pendant quelques heures, les véhicules disparaissent d'une partie des grandes artères de la capitale indonésienne. Sur l'avenue Jalan Sudirman, d'ordinaire saturée par les embouteillages, Olia apprécie ce court répit.
13: Le Car Free Day, c'est une bonne chose. Cela réduit la pollution. On peut respirer un air meilleur. On sait que Jakarta est l'une des villes les plus polluées au monde.
12: Pour Krishna, entouré de sa bande en roller rencontrée ici, le rendez-vous est aussi social.
14: Ça aide, peut-être pas beaucoup, mais au moins ça encourage les jeunes à prendre conscience du problème. Et puis c'est un bon moyen de se faire de nouveaux amis.
12: Joggeurs, cyclistes et familles se pressent par dizaines de milliers, venus courir, pédaler ou se restaurer auprès de vendeurs ambulants. Au milieu de cette foule, Nadia, avec son enfant en poussette, profite elle aussi de cette parenthèse. Mais cette jeune maman envisage de quitter Jakarta.
15: À cause de la pollution, je réfléchis à déménager à Bali, où j'ai déjà vécu pendant 5 ans.
12: Face au succès du dispositif, les autorités de Jakarta envisagent désormais d'étendre le Car Free Day un deuxième jour, le samedi. Valentin Sébron, Jakarta, RFI.
3: Et RFI, il est bientôt 6h11 à Paris. On poursuit ensemble notre tour du monde de l'information avec nos chroniques. Et avec d'abord la chronique défense, on parlera de l'embrasement dans le Golfe avec l'intensification des attaques houthis. La France compte y accentuer sa présence, elle qui a déjà un important emplacement militaire à Djibouti. On ira ensuite en Turquie, où la répression politique s'exerce jusque dans les scènes de stand-up. L'arrestation cet été d'un humoriste provoque l'inquiétude de certains artistes, mais aussi du public. À suivre également un extrait de l'émission L'Atelier des médias, la chronique Vivre ailleurs sur l'expatriation avec aujourd'hui l'expérience d'une Française dans les pays scandinaves. Et puis tout, vous saurez tout sur la chèvre. Le cervidé est à l'honneur ce matin dans la chronique C'est dans ta nature. L'Arabie Saoudite dénonce l'inaction de la communauté internationale face aux frappes des rebelles houthis dans le Golfe. Les rebelles yéménites ont intensifié ce mois-ci leurs attaques contre Riyad et les forces gouvernementales du Yémen. Cette semaine, le président français, lui, a annoncé l'envoi de soldats en Arabie Saoudite pour protéger un site crucial pour l'acheminement de pétrole à Yanbu. La France a déjà un point militaire important dans la région. Il se trouve de l'autre côté de la mer Rouge, à Djibouti. Et c'est le sujet de Ligne de Défense, chronique signée Franck Alexandre.
16: Djibouti, son port, à proximité immédiate du détroit de Bab el-Mandeb, Djibouti au cœur du chaudron moyen-oriental. Par conséquent, tout le monde veut y être, pointe Vincent Groiselot, rédacteur en chef du magazine de référence Mer et Marine.
17: Alors oui, effectivement, Djibouti, c'est devenu un lieu extrêmement prisé. Les Français y sont historiquement, les Américains depuis longtemps, les Chinois également maintenant une base navale, et donc beaucoup de pays puissants veulent avoir un point d'appui à Djibouti, parce que Djibouti a une géographie qui le rend stratégique, à proximité immédiate de la mer Rouge, de l'océan Indien, près du golfe arabo-persique. Et le gros avantage de Djibouti, par exemple, par rapport à Abu Dhabi, où la France a une base navale depuis 2009, c'est que, eh bien, c'est en pleine mer, l'accès n'est pas entravé. De facto, la base d'Abu Dhabi, on peut pas l'utiliser parce que le golfe lui-même s'est transformé en souris.
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2: Il est 8h à Paris, 6h en temps universel. 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
2: Le journal international. Bonjour Marion Cazeneuve.
4: Bonjour Clotilde Dumay.
2: À la une, la suite de la visite du pape Léon XIV en France.
4: Avec une messe géante devant 800 000 personnes hier à Paris sur les Champs-Élysées. Il s'apprête à en donner une nouvelle, cette fois à Lourdes, dans le sud-ouest. La journée sera aussi marquée par une rencontre avec des victimes de violences sexuelles dans l'église. La France, où des milliers de personnes ont marché hier pour le climat en réclamant des mesures d'urgence face au changement climatique. On sera aussi dans ce journal au Mexique qui célébrait hier un douloureux anniversaire, les 12 ans de la disparition des étudiants d'Ayotzinapa.
2: Et puis ça y est, c'est l'heure du verdict pour le prix RFI Théâtre.
4: Et oui, chaque année depuis 2014, ce prix récompense un auteur francophone d'Afrique, de l'océan Indien, des Caraïbes ou du Moyen-Orient. Et on laisse le président du jury, le dramaturge guinéen Akimba, nous dévoiler le lauréat.
5: Après plusieurs heures de débat intense, le jury est tombé d'accord sur une lauréate cette année qui nous vient du Cameroun, c'est Hermine Yolo. Hermine Yolo est lauréate pour son texte « Ima Mariam, le jugement de Marie ». C'est un texte d'une grande beauté poétique, avec une vraie recherche aussi dans la langue, dans la façon de dire. On a l'impression d'être face à des espèces de litanies, de chants. Donc le jury a été très touché en tout cas par cette recherche vraiment de langue. C'est ce qui nous a beaucoup marqué. Donc c'est la langue qu'elle convoque dans ce texte.
4: Et on revient plus largement sur le profil de la lauréate Hermine Yolo en fin de journal.
2: Une foule compacte de l'Arc de Triomphe à la place de la Concorde pour voir le pape.
4: Et comme les footballeurs du PSG, il y a quelques mois, Léon XIV a descendu les Champs-Élysées, acclamé par des centaines de milliers de personnes à Paris. Ils étaient 800 000 fidèles ou simples curieux à assister à cette messe géante en plein air, l'un des temps forts de la visite du souverain pontife en France. Dans son homélie, il a évoqué la soif de sens, de vérité, face à la tentation, je cite, de se contenter de biens matériels, de satisfactions immédiates, de petites idoles. Des mots qui ont plu à ces jeunes rencontrés par Pierre-Olivier à la fin de la messe.
6: C'est le genre de rencontre qui marque.
7: Je suis à fond, j'y crois encore plus et je suis hyper motivée dans ma foi.
6: Et qui n'a laissé aucun jeune indifférent.
7: J'ai 15 ans, j'ai eu des frissons quand je l'ai vu arriver et ça m'a fait très chaud au cœur de le voir en vrai pour la première fois.
8: Moi j'ai 14 ans. J'arrive pas à croire que la rencontrer le pape. Normalement il est à Rome et là on l'a vu en France.
9: J'ai 13 ans.
6: Comment tu t'appelles ?
9: Joseph. En vrai, c'était très bien. Ça nous donnait la sensation d'appartenir à une grande communauté. Franchement, j'ai beaucoup aimé.
6: Que cherchons-nous vraiment dans la vie, a lancé Léon XIV. Ici-bas, rien ne parvient à nous combler pleinement. Une homélie faite de clin d'œil à notre société souvent trop matérialiste qui a plu à cette jeune fille.
10: Dans ces temps-là où on préfère parfois choisir la facilité, c'est bien dans ces temps d'incertitude d'avoir un peu de joie.
6: Un message du pape parfois plus politique aussi, notamment sur l'importance de prendre soin les uns des autres.
11: J'ai bien aimé les propos qu'il a amenés, d'autant plus avant les élections, etc., en calmant le sujet et en accueillant tout le monde et en propageant l'amour qui est, je pense, ce que tout le monde devrait amener, notamment dans la religion chrétienne.
6: Une homélie écuménique de Léon XIV que chacun a perçue à son propre niveau. Avant la messe de samedi, le Saint-Père s'était rendu dans une association qui vient en aide aux migrants, en prenant, là encore, le respect et la dignité humaine.
4: Reportage de Pierre-Olivier à Paris. Et après cette messe, le pape s'est envolé pour Lourdes, dans le sud-ouest, lieu de pèlerinage mondialement connu, une ville en ébullition. Baptiste Coulon, vous êtes notre envoyé spécial sur place. Après Paris, Baptiste, le pape va donc donner une autre messe géante ce matin.
12: Oui, devant 150 000 fidèles du monde entier attendus pour cette messe en plein air. Mais attention, le ton du voyage du pape Léon XIV change. Fini l'image d'un pape accueilli tel une rockstar au Stade de France il y a deux jours. Ici à Lourdes, Léon XIV se présente comme un pèlerin parmi les pèlerins. Une démarche d'humilité honorée dès hier soir à la grotte de Massabielle où il s'est recueilli pour la troisième fois à titre personnel. C'était en revanche une première pour un pape depuis Benoît XVI en 2008. On rappelle que cette grotte de Massabielle, elle est très symbolique pour les catholiques catholique du monde entier. C'est là que serait apparue la Vierge Marie à 18 reprises. Là aussi que l'eau aurait des vertus guérisseuses, miraculeuses, notamment pour les pèlerins malades ou porteurs de handicap que Léon XIV rencontrera en milieu d'après-midi.
4: Et en fin d'après-midi, il s'entretiendra cette fois avec des victimes de violences sexuelles dans l'église baptiste.
12: Oui, sans doute le moment le plus délicat de ce voyage de Léon XIV, une rencontre qui s'inscrit dans cette posture d'humilité que j'évoquais à l'instant et qu'il conservera probablement au moment d'écouter cette victime de violences sexuelles dans l'église. Un temps d'échange en petit comité, loin des caméras, pour ces femmes, ces hommes qui attendent des engagements, une prise de conscience par l'église du caractère systémique de ces violences. Parmi les participants, un ancien élève de Bétharram, cette congrégation située à 15 km de Lourdes, le plus gros scandale au sein d'un établissement catholique en France ces dernières années.
4: Baptiste Coulon, en direct de Lourdes, la prochaine et dernière étape de ce voyage d'État du pape, ce sera demain à Metz, dans le Nord-Est, pour une séquence plus politique. Léon XIV prononcera notamment un discours sur l'Europe devant des chefs d'État et de gouvernements européens. Et
2: la visite du pape qui s'est en tout cas télescopée en France avec un autre événement.
4: Les marches pour le climat organisées hier, pas de marche justement à Paris, mais un rassemblement immobile en raison de cette messe géante place de la Concorde. En tout, 260 mobilisations ont été organisé à travers le pays pour réclamer des mesures d'urgence après un été record de chaleur et d'incendie. Juliette Pietraszewski était dans le rassemblement parisien.
3: Un été historique, des températures records et 8000 morts en France. Au milieu des banderoles et des stands sur la place de la République, Cécile, manifestante, ne cache pas ses craintes pour l'avenir.
13: Je suis inquiète de l'inaction politique à la suite d'un été caniculaire qui apparemment est dit, selon les spécialistes, comme étant le plus froid du reste de nos vies. Et je pense que c'est aujourd'hui qu'il faut faire bouger les choses. Ça me fait plaisir de voir qu'il y a du monde, parce que parfois on a un peu l'impression d'être seul dans ce combat.
3: Parmi les organisations présentes, Extinction Rébellion, ce membre anonyme a fait le déplacement. L'été 2026 est un avant-goût d'un avenir sans politique climatique à la hauteur, explique-t-il.
14: Il y a des dizaines de communes en France aujourd'hui qui n'ont pas d'eau potable. Il y a la sécheresse dans 83 départements, c'est-à-dire quasiment la totalité de la France. On attend la prochaine inondation pour se poser la question de savoir ce qu'on va faire. C'est-à-dire qu'en fait, on est vraiment à ce moment-là de notre civilisation. C'est-à-dire qu'aujourd'hui, les choses ne marchent plus, mais on fait semblant de ne pas le voir.
3: Pour les manifestants, cette mobilisation doit être le début d'un mouvement qui doit s'inscrire sur la durée. Jonathan est membre et organisateur du collectif national du 26 septembre.
15: Les gens vont pouvoir se réunir en fait à la suite de ces rassemblements, que ce soit des manifestations, des pique-niques des fois, ou des marches, et vont pouvoir vraiment œuvrer ensemble pour essayer d'établir un plan d'action pour la suite.
3: Une continuité encore plus nécessaire, selon les manifestants, à l'approche des élections présidentielles en France.
4: Des milliers de personnes ont défilé à travers le pays. La marche de Clermont-Ferrand dans le centre a dû, elle, en revanche, être interrompue. Une voiture ayant foncé sur le cortège. 4 personnes ont été légèrement blessées. Selon les autorités, l'automobiliste était sous l'effet de stupéfiants.
2: Dans l'actualité également, Marion, l'escalade qui se poursuit dans le Golfe.
4: Les rebelles Houthis du Yémen ont intensifié ces dernières semaines leurs frappes sur les forces gouvernementales et sur l'Arabie Saoudite. Face à cette montée de tension, les écoles fonctionneront en distanciel pour une semaine dans la capitale saoudienne, Riyad. Une annonce dans un mail des autorités adressée aux parents d'élèves sans plus de précision. Hier, l'Arabie Saoudite a déploré à l'ONU l'inaction de la communauté internationale face aux attaques des Houthis alliés de l'Iran. Et autre discours ce samedi à la tribune de l'ONU, celui de la Russie. La Russie atteindra ses objectifs en Ukraine, peu importe les circonstances, assure Sergueï Lavrov, le ministre des Affaires étrangères. Il a aussi accusé les Européens de tout faire pour entraver les négociations sur l'Ukraine. Sergueï Lavrov a aussi rencontré son homologue allemand à New York, une rencontre tendue avec Johann Vadepoul dans un climat de vive tension entre Moscou et Berlin. L'Allemagne accusant la Russie de l'envoi d'un drone chargé d'explosifs cet été sur l'aéroport de Leipzig. C'était la première rencontre de ce genre depuis le début de la guerre à grande échelle en février 2022.
2: 9h09 à Addis Abeba en Éthiopie, des célébrations religieuses en pleine escalade au Tigré.
4: La communauté orthodoxe célébrait hier la fête de la Mesquelle. Des milliers de personnes étaient réunies sur l'immense place du même nom dans la capitale à un moment suspendu, alors que les combats ont récemment repris dans le nord, dans le Tigré, entre des groupes rebelles et l'armée régulière. Marlène Panara a assisté à la célébration à Addis Abeba.
16: Il est 19h, dans le noir de la nuit, le brasier s'enflamme. Des milliers de personnes vêtues de blanc, flambeaux à la main, entonnent des chants religieux. Parmi elles, Jonas, étudiant, est venu avec un ami. Il se dit désabusé par la reprise des conflits.
17: Nous voulons la paix pour notre pays, pas seulement en Éthiopie, mais dans le monde entier. Je souhaite le meilleur à tout le monde, car on est tous les mêmes. On a tous été créés par Dieu.
16: À côté de Jonas, Eden, long cheveux noir bouclé, espère que Meskel offrira un moment d'apaisement le temps d'un week-end.
18: It's not like peace. But not only in Mezcal.
19: Il n'y a pas de paix en ce moment, mais les gens vont pouvoir se recueillir partout. Pas seulement à Mezcal Square, mais aussi dans leur maison, dans d'autres villes.
16: Daniel, qui porte pour l'occasion sa tunique traditionnelle blanche, profite de cette parenthèse bienvenue dans un contexte difficile. Ce fonctionnaire est très inquiet pour l'avenir.
20: On a beaucoup de problèmes, la vie est difficile. Le gouvernement éthiopien met une très forte pression sur la population. Il y a beaucoup de conflits aujourd'hui. Cette situation est hors de contrôle, elle nous échappe totalement. Et les gens sont de plus en plus en colère, on a besoin de changements.
16: Parmi la foule, un jeune homme porte une large pancarte blanche sur laquelle il est écrit « Peace for all », la paix pour tous. Marlène Panara, Addis Abeba, RFI.
2: Et puis cette affaire, Marion, symbole du fléau des disparitions forcées qui frappent le Mexique.
4: La disparition des 43 étudiants de l'école normale d'Ayotzinapa dans l'état de Guerrero, c'était en 2014, il y a 12 ans, et l'enquête patine toujours. Les plus hautes sphères de l'état sont mises en cause et les proches de ces disparus continuent de réclamer justice. Une manifestation avait lieu hier à Mexico. Marine Lebeg y était.
21: En tête de cortège, les parents des 43 étudiants d'Ayotzinapa forment une ligne sur la Reforma, grande avenue de Mexico. Entre leurs mains, les portraits de leurs enfants disparus il y a 12 ans à Iguala, dans le sud du pays. Autour d'eux, des centaines de personnes réclament justice.
22: Ce sont 12 années d'inaction de l'État mexicain, 12 années d'impunité. L'État n'a pas réussi à obtenir de l'armée mexicaine qu'elle fournisse les informations qu'elle possède. Des informations pourtant fondamentales pour localiser les corps des 43 étudiants, mais aussi pour savoir ce qu'il s'est passé cette nuit-là à Iguala.
21: Depuis son élection, Claudia Sheinbaum promet de faire d'Ayotzinapa une priorité d'État. Elle présentera demain des avancées dans l'enquête, avec de nouvelles arrestations et une piste sur des appels téléphoniques passés cette nuit-là. Des informations au compte-gouttes, loin de satisfaire les familles.
23: Ce n'est pas suffisant, car aujourd'hui, nous ne savons toujours pas où sont nos enfants. Nous n'avons toujours pas de réponse sur la localisation de leur corps. Elle a pris beaucoup d'engagement avec nous, donc nous ne pouvons la laisser continuer à nous mentir. Elle nous doit la vérité.
21: S'il faut attendre 12 ans de plus, nous le ferons, assure la mère de José Eduardo Bartolo, l'un des disparus. Pour l'instant, les restes de seulement 3 des 43 étudiants ont été identifiés. Marine Lebeg, Mexico RFI.
2: Et puis le suspense a été on y a mis fin dans les titres au début de ce journal. Marion, la lauréate du prix RFI Théâtre est donc Hermine Yolo.
4: L'autrice camerounaise récompensée pour son texte, Hermine Yolo, donc pour son texte Ima Mariam. Et ce prix est remis au festival Zébrure d'automne à Limoges, dans le centre-ouest de la France. C'est là que vous vous trouvez, Pascal Paradou. Hermine Yolo est la 4e femme à recevoir ce prix depuis sa création en 2014. Un prix, Pascal, qui permet donc de découvrir une nouvelle autrice.
24: Autrice, mais surtout comédienne, metteuse en scène, conseillère dramaturgique. Pour rassembler tout cela, Hermine Yolo dit qu'elle est metteuse en mots. Et elle en connaît le poids. Fille de comédien, elle a beaucoup joué et elle écrivait pour elle à Yaoundé dans sa chambre, peaufinée, faisant peu circuler ses textes jusqu'à aujourd'hui. Dans sa pièce Ima Mariam, le jugement de Marie, elle raconte l'histoire de celle qui inspira la Vierge avec un V majuscule et qui depuis 2000 ans souffre de toutes les étiquettes, de tous les miracles, de toutes les croyances que la religion lui a collées sur le dos. Sa virginité est une fable, dit-elle. Pour autant, ce n'est pas un texte contre la religion. Hermine Yolo règle ses comptes avec les dogmes religieux. De même, du féminisme, elle en récuse l'étiquette, mais elle donne la parole à une femme. Son texte est audacieux, on y entend des voix au travers des siècles, des chants liturgiques, mais aussi les mots de Mariam, comme un long poème qui dit son humanité, qui réclame la paix. La justice a donc récompensé, le jury a donc récompensé une œuvre singulière et Hermine Yolo espère que ce prix encouragera les autres femmes, notamment en Afrique, à écrire.
4: Pascal Paradou en direct de Limoges où se poursuit le festival Zébrure d'automne. Le texte de Hermine Yolo sera lu au festival d'Avignon l'été prochain, également dans le cycle Ça va le monde. Vous lisez aussi son portrait sur notre site rfi.fr.
2: Marion Casanova pour le journal. Et on poursuit avec les sports. Antoine Grenier, du football, d'abord en Ligue des Nations. Les champions du monde assument leur nouveau statut.
0: Les Espagnols s'imposent 3-2 à Wembley sur l'Angleterre, malgré l'ouverture du score dès la deuxième minute de Lamine Yamal. La Roja a souffert, renversée et malmenée par les Sri Lions, ceux qui ont manqué l'occasion aussi de faire le break avec un penalty manqué par Harry Kane. Les Espagnols ont su en profiter. Le défenseur anglais, Jarel Kwanza, réaliste, savait que face aux nouveaux champions du monde, chaque détail compte.
1: Face aux champions du monde, c'est jamais facile. Je pense qu'on aurait peut-être pu mieux exploiter nos occasions. On en a eu plusieurs et c'est souvent comme ça dans le football. Face à une grande équipe, ça coûte cher car elle ne va pas les rater. On doit aussi être meilleur dans les moments difficiles. C'est ça qui a fait basculer les matchs. Donc forcément, à l'arrivée, c'est un peu décevant. Mais on sait qu'on est capable de jouer à ce niveau.
0: Prochain rendez-vous pour les Anglais face à la Tchéquie. Mardi à Prague, des Tchèques qui ont fait douter la Croatie en la dominant 2-1.
2: Et ce dimanche, toujours en Ligue des Nations, un début de la deuxième journée.
0: Avec notamment le groupe 4 à la manœuvre. Vainqueur du Danemark jeudi, les Norvégiens affrontent des Portugais qui restent aussi sur une victoire sur le Pays de Galles. Coup d'envoi 18h45, temps universel. À la même heure qu'Allemagne-Grèce, dès 16h, temps universel. Le Danemark recevra le Pays de Galles et les Pays-Bas se rendront en Serbie.
2: En volleyball, cette fois Antoine, la marche était trop haute pour les Bleus qui s'inclinent en finale de l'Euro.
0: Défaite en 4 manches face à la Pologne, tenante du titre. Argent frustrant pour des Français privés d'un grand nombre de leurs champions olympiques de 2024. 11 ans après le seul sacre européen de l'équipe de France, les joueurs d'Andrea Gianni sont cette fois tombés face à des Polonais, emmenés par leur star Wilfredo Leon, et déjà vainqueur de la Ligue des Nations cet été. Des Polonais également vice-champions olympiques et premiers du classement mondial.
2: Et puis du cyclisme, qui succédera à Tadej Pogacar au Mondiaux sur route?
0: Réponse dans la soirée à l'issue de la course en ligne prévue à Montréal, avec un parcours usant conclu.
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0: Fernando Salvador.
1: E vem também a música do ar, porque estamos aqui também para animar e para dançar. On est là aussi pour faire écouter la musique, la bonne musique portugaise, pour faire voyager jusqu'au Portugal, mais aussi pour danser. Et pour ça, on va faire écouter aussi la musique de danse, musique de bal portugaise. Et comme ça, vous pouvez mettre les chaises de côté, avancer un peu à la table. Et comme ça, vous avez l'espace pour danser, parce que la musique qui vient tout de suite après, c'est précisément pour danser. Venez avec nous, nombreux. On est là jusqu'à midi avec Novos Horizontes, votre compagnie portugaise, comme tous les dimanches, entre 9h et midi sur Radio Andaine. Aujourd'hui, on aura aussi quelques infos pour vous, des événements. On vous rappelle qu'aujourd'hui aussi, on a encore pratiquement le dernier week-end de la Foire internationale à Saint-Étienne. Et vous pouvez y aller dans l'après-midi, bien sûr, jusqu'à 20h aujourd'hui. Et vous pouvez aussi bientôt écouter Fred Mott, un chanteur portugais qui va venir en concert à Souris-le-Comtal, pas très loin de Montrison. Mais déjà, on continue avec la musique. Vamos donc ficar com a música. Levo-te para casa, mas também na la maison. C'est bon comme ça.

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0: estamos por cá com este ritmo, ritmo também da emissão Novos Horizontes, emissão que vos acompanha jusqu'à midi, ici sur Radio Undén, 90.9 FM, em, sur internet, www.radio-undén.com, ou aussi sur DAB+, e vous pouvez aussi écouter sur le site de écouter de radio en ligne. Vous choisissez Radio Undén et vous écoutez Radio Undén et vous écoutez cette émission de Nouveaux Horizons en direct en quelque part du monde. On sera avec vous toujours. On a quelques événements qu'on va vous donner compte ici à l'antenne. N'oubliez pas qu'on aura l'événement de 10 octobre, le festival folklorique à Saint-Priest, à Lyon. Mais on a aussi la soirée, on aura la fête de jumelage, le comité de jumelage sur le comptoir de Capcelles-Bast, qui sera aussi le 10 octobre à sur le comptoir. Et vous avez aussi cette fête que vous présente dans la soirée, vous présente aussi les relotes de spécé portugaise dans l'événement. Mais vous avez aussi Fred Motta, entre d'autres chanteurs qui seront présents à cet événement-là. Et je vous dis que vous pouvez, entre Fred Motta, écouter aussi comme Nelly, Nelinho, vous pouvez aussi écouter Luziotti, Daiwan et DJ Raf seront présents aussi, à part de le chanteur de la soirée, que c'est Fred Motta, qui vient exprès de Portugal pour cette soirée. Vous avez le 10 octobre à Saint-Priest et à Sur-le-Comptoir, deux événements que vous, différents que vous pouvez accompagner, mais dans l'après-midi, vous pouvez surtout accompagner les danses portugaises, les folklores, comme dit, sur le festival de juventude en Tominho de Saint-Priest. Vou fugir. E agora, para não fugir, para ficar connosco até ao meio-dia. Este também que eu digo também à Paula, que está aqui connosco, mas está um pouco afónica. Hoje não pode dar muito da letra aqui no micro. As melhores para a Paulinha. Bom dia, Paulinha, bonzinho. Ela está aqui connosco, mas ela vai falar muito, está um pouco afónica. Bom dia, Paula, estás a reparar?
1: Aos bocadinhos.
0: Aos bocadinhos.

0: Aqui a boa música portuguesa, o ritmo nesta manhã, 11 horas 35 minutos, domingo 27 de setembro de 2026. C'est l'émission de vos horizons, votre émission portuguesa que vous accompagne comme tous les dimanches, entre 9h et midi. Et je pense que si vous êtes avec nous, ce sera avec plaisir d'écouter la bonne musique et aussi de pouvoir peut-être, pourquoi pas, danser et commencer bien les dimanches. Parce qu'il fait beau l'après-midi, peut-être sortir un peu, marcher, ça fait l'exercice, ça fait plaisir. Et recharger bien les batteries pour la semaine, pour qui est au travail. Si vous êtes à la retraite, c'est plus simple, parce que vous êtes toujours en vacances. Vous êtes toujours enfin, de nos rythmes plus tranquilles. Mais vous pouvez quand même rester avec lui en forme, danser, vous amuser, écouter la bonne musique. Et au côté ici, nos rubriques, dans quelques instants, on aura ici... on va rappeler ici notre agenda et rappeler quelques événements qui seront avec vous les prochains temps ici dans la région.
1: Tout à fait. Mais pour l'instant, on va écouter un nouveau tube de Marisa avec Nuno Ribeiro. Vous allez voir, c'est surprenant. Maria Joana, une belle chanson moderne.

0: E estamos a entrar no último quarto de hora desta emissão de Novos Horizontes. Estamos com 46 minutos para além das 11 horas da manhã deste 27 de setembro. O mês da primavera que já lá vai, o verão que terminou e o outono que está a começar. É verdade. Aqui vamos, neste mês especial de setembro, com um tempo excepcional durante a tarde e fim da manhã, porque de manhãzinha cedo e à noite está fresquinho. É convém pôr um casaquinho de meirinha para se proteger, porque senão depois lá vem a constipação portuguesa, porque se isso é da rume, en français, c'est pas la même constipation.
1: Non. Voilà. Donc restez branchés jusqu'à midi avec nous. Il est 11h47. On vous rappelle l'agenda des prochaines semaines qui vont se dérouler. Donc, notez qu'aujourd'hui, c'est la fin de la foire de Saint-Étienne, la foire internationale de Saint-Étienne sur la Thaïlande, qui se termine demain. Le week-end d'octobre, le plus chargé, semble-t-il, c'est la foire du livre du 9 au 11 octobre à Saint-Étienne, avec 200 auteurs, donc dans tout le centre-ville de Saint-Étienne. La Vogue des Noix, qui commencera le samedi 10 octobre, à 14h jusqu'à minuit, et qui va durer jusqu'au dimanche 18 octobre, donc 15 jours, qui se terminera à 21h le dimanche 18, mais surtout avec le Corso, qui aura lieu à partir de 14h, rue de la République, au départ de Firminy. Voilà, Vogue des Noix à Firminy. Eh bien, vous savez tout. Non, je n'ai pas dit qu'il y avait le festival folklorique à la salle Mosaïque à Saint-Priest.
0: Saint-Priest, voilà, 10 octobre.
1: Festival folklorique des Alto Minho.
0: Juventude Alto Minho.
1: Juventude Alto Minho.
0: Si vous aimez bien les folklore, les danses portugaises, vous pouvez aller à Lyon. C'est après 14h, 14h30. Et là, vous avez différents groupes folkloriques qui vont danser dans l'après-midi. Après, les groupes folkloriques, fin de journée, vous avez les spécialités portugaises pour déguster.
1: Et
0: les chanteurs pour la soirée.
1: Pour la soirée, donc voilà. La journée bien remplie.
0: Bien remplie à Saint-Priest. Vous avez aussi...
1: Le soir.
0: Les 10 octobre, mais que le soir, à Souris-le-Comtal, ici plus proche de vous. C'est pas la même... Je dirais pratiquement la même distance, je dirais. Mais de l'autre côté, avant Montrison, Souris-le-Comtal, vous avez aussi les comités de jonglage Souris-le-Comtal, Cap-Sylvestre-Bast, qui réalise sa fête annuelle. Et qui cette année propose comme le chanteur principal Fred Motta, il sera là le 10 octobre, mais aussi vous avez différents chanteurs,
1: des Giraffes, Dry One, Nerlin, Luigi aussi, qu'on vous fait découvrir ce matin en direct sur nos ondes.
0: Et vous pouvez aussi, vous avez la réservation avec le Rolotte, avec les portugaises qui sont pendant la soirée, pendant l'événement. Assurer le comptable aussi.
1: D'accord.
0: Avec spécialité portugaise.
1: Donc c'est au pôle festif Onyx à Assurer le comptable.
0: Voilà, derrière les pompiers, vous avez une grande salle, une belle salle d'événements, d'événements festifs. Vous avez à cette salle magnifique l'événement de comité de jumelage qui, tous les ans, environ pour cette époque-là, réalise mois d'octobre, qui sont événements.
1: Voilà, vous avez tout noté dans vos agendas. Il est 11h50. On va écouter Dry One.
0: Dai One, qui était déjà ici à l'antenne en interview.
1: La semaine dernière.
0: Voilà,
1: dimanche dernier. Et qu'on va découvrir maintenant, si on connaît pas.
0: Maintenant avec sa musique.
1: Ouais. Dominar.

0: 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Vamos ter que interromper porque estamos quase no final e é momento da despedida, Marilu.
1: Oui, já são horas. E oui, 11h57, c'est l'heure de se quitter. Mais on se retrouve dimanche prochain, à partir de 9h, comme d'habitude, sur Radio Andenne 90.9.
0: E, bien sûr, qu'on compte avec vous pour nous accompagner pendant 3 heures. E participer, n'oubliez pas qu'on aura aussi un jeu concours pour gagner des entrées pour les spectacles de Souris Comptable 10 octobre. Participez, essayez, gagnez. On est là toujours pour vous, pour vous animer, pour vous donner aussi la possibilité de participer à certains événements qui sont payants.
1: Voilà, ce sera le dimanche 4 octobre. Donc on vous souhaite une bonne semaine dans la mesure du possible, parce que pour on n'est pas tous à la même... on est sur la même onde, mais on n'est pas tous dans la même santé, etc.
0: Oui,
1: donc
0: c'est vrai, ouais.
1: Prenez soin de vous. Restez au chaud.
0: Imagine Madame Mourte, je pense.
1: Un bisou particulier par Madame Mourte en lui souhaitant de la patience, beaucoup de courage.
0: Sylvie de Pichk, pour ce Pichk.
1: Oui, pour le Sr. Pichk aussi.
0: Peut-être les auditeurs qui nous accompagnent aussi.
1: Voilà, pour toutes les personnes qu'on aime et on vous souhaite une bonne semaine.
0: Bonne semaine, Pauline. Pauline também está.
1: Tout à fait. À bientôt. Et à dimanche prochain.
0: Vamos então a isso. Até para a semana, se vous quiser, fique bem.
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1: 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Tout de suite, un point d'information avec la rédaction d'RFI.
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3: 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Il est midi à Paris, 10h en temps universel.
4: Charlotte de Rouen.
3: Bonjour à toutes et à tous. À Lourdes, le pape rend hommage à la grande famille catholique. Léon XIV célèbre ce matin une messe en plein air au sanctuaire dédié à la Vierge Marie dans le sud-ouest de la France. La Russie écarte toute idée de pause dans sa guerre avec l'Ukraine. Moscou, qui a accusé hier l'Europe de s'opposer systématiquement au projet de paix en Ukraine, contrairement à la position des États-Unis, vous l'entendrez. Et puis une flotte de porte-conteneurs qui achemine des milliers de tonnes de marchandises des États-Unis vers Cuba. Officiellement, l'administration Trump entend prévenir une crise humanitaire. Ce nouveau bain de foule pour Léon XIV après la messe géante célébrée devant 800 000 personnes hier après-midi, place de la Concorde à Paris. Le pape poursuit sa visite en France avec une étape à Lourdes dans le sud-ouest du pays. Lourdes, lieu de pèlerinage connu des catholiques du monde entier, célèbre pour son sanctuaire dédié à la Vierge Marie. Une messe en plein air que vous suivez pour nous, Baptiste Coulon. Baptiste, une célébration à forte dimension internationale.
5: Oui, car Lourdes est le quatrième lieu de pèlerinage catholique le plus visité au monde, un rayonnement international que l'on entend depuis le début de cette messe prononcée par Léon XIV, car plusieurs langues sont employées, l'italien pour la première lecture, l'espagnol pour la seconde, puis l'ukrainien, l'allemand et l'arabe tour à tour pour les intentions de prière il y a quelques minutes. Un rappel de la diversité géographique des pèlerins présents à cette messe et dont s'est félicité Léon XIV au début de son homélie.
6: Nous regardons ce matin. Je vois le visage universel de l'Église. Certains de vous ont traversé des continents, surmonté des fatigues, apporté vos joies et vos fardeaux jusqu'à cette grotte sacrée. Quel bonheur d'être ensemble, un seul cœur, une seule famille, un solo corazón, una sola familia.
5: Le pape qui a poursuivi son homélie en s'adressant aux malades qui viennent ici à Lourdes pour obtenir réconfort et guérison. Vous êtes au cœur de l'Église, votre rôle est irremplaçable. Et puis évoquant les blessures commises au sein de l'institution, il a appelé l'Église à reconnaître ses fautes, démarche indispensable, dit-il, à notre progression spirituelle. Allusion discrète mais certaine à la question des violences sexuelles, alors que Léon XIV rencontrera 7 victimes cet après-midi à Lourdes.
3: Baptiste Coulon, en direct de Lourdes. Et puis, avant cette rencontre avec des victimes de violences sexuelles, le pape rencontrera des malades et puis procédera à une procession au flambeau. On vous fera vivre cet événement tout au long de la journée sur RFI. Au Royaume-Uni, un incident majeur près d'une base utilisée par l'armée de l'air américaine. Plusieurs hommes ont été arrêtés. Des habitations à proximité de cette base ont été évacuées. Des experts en déminage examinent plusieurs véhicules. On y reviendra dans nos prochaines éditions. La Russie dit avoir frappé la nuit dernière des infrastructures militaires et un navire en Ukraine. Kiev fait état de 5 morts ce dimanche, notamment à Kiev et Zaporijja. À la tribune de l'Assemblée générale de l'ONU à New York, la Russie a écarté hier toute idée de pause dans sa guerre avec l'Ukraine. Le chef de la diplomatie russe, Sergueï Lavrov, a aussi accuser les Européens de saper les efforts de paix. On l'écoute.
7: Au nom de l'objectif utopique de contenir la Russie, l'Occident a détruit de ses propres mains le système de sécurité européen et a favorisé l'émergence d'un régime russophobe à Kiev. Il fait tout pour empêcher un règlement pacifique et torpiller les perspectives de négociation auxquelles beaucoup, y compris l'administration Trump, sont pourtant intéressés. L'Occident sature le régime ukrainien d'armes, aide Kiev et guide ses drones et ses missiles vers les civils. civils et les infrastructures civiles, tout en menaçant d'infliger une défaite stratégique à la Russie. Or, cette voie conduira inévitablement, comme cela s'est déjà produit à maintes reprises, les instigateurs de la guerre eux-mêmes dans une impasse stratégique. Notre lutte pour la vérité et la justice sera menée jusqu'à son terme. Les objectifs de l'opération militaire spéciale seront atteints. Les menaces pour la sécurité seront éliminées et une vie pacifique sera rétablie. Cela se produira quelles que soient les circonstances.
3: Des propos recueillis par notre envoyé spécial à l'ONU, Julien Chavannes. Les Suisses sont appelés à se prononcer sur le renforcement de la neutralité de leur pays ce dimanche. Une initiative qualifiée de pro-russe par ses opposants qui veut exclure toute alliance avec une organisation militaire et toute reprise de sanctions économiques contre un pays tiers. Ce texte, porté par la droite nationaliste, est largement rejeté dans les sondages. Les élèves n'ont pas repris le chemin de l'école ce dimanche en Arabie Saoudite, en cause la recrudescence des attaques des rebelles yéménites Houthis. Les écoles qui vont rester fermées cette semaine, les cours vont se tenir en distanciel. L'Arabie Saoudite a dénoncé hier à la tribune de l'ONU les manquements de la communauté internationale face aux menaces iraniennes qui planent sur le Golfe. C'est une route maritime peu connue, mais qui serait bien plus active qu'on ne l'imagine. Une flotte de porte-conteneurs acheminerait des centaines de milliers de tonnes de marchandises en tout genre des États-Unis vers l'île de Cuba. De quoi contourner le blocus que le président américain Donald Trump fait peser sur l'île, tout en prenant la main sur son économie, Pierre-Olivier.
0: C'est un inventaire à la Prévert. Des yaourts, du beurre, des panneaux solaires, du poulet, du gouda, des voitures, de l'essence. Voilà, selon Bloomberg, quelques exemples des produits exportés des ports du sud des États-Unis vers Cuba. 327 000 tonnes ces derniers mois et une augmentation de 60% par rapport à l'année dernière. De quoi permettre aux Cubains de respirer un peu. Officiellement, l'administration Trump, en autorisant cette flotte de porte-conteneurs, entend prévenir une crise humanitaire sur l'île. Depuis le début de l'année, plus de 650 millions de dollars de denrées en tout genre y auraient été acheminés, et notamment de l'essence, 850 000 barils, toujours selon les chiffres de Bloomberg. Mais un expert, cité par l'agence, précise que derrière ces livraisons, Washington chercherait aussi à prendre le contrôle sur l'économie cubaine et ainsi mettre sur la touche le gouvernement de La Havane. Une stratégie à double tranchant selon un opposant cubain en exil en Floride. Selon lui, même si ces livraisons améliorent le quotidien des habitants, elles permettent aussi au régime de se maintenir en vie plus longtemps.
3: Pierre-Olivier, au Venezuela, une nouvelle série de libérations de prisonniers politiques vendredi et hier samedi. Une quarantaine de détenus ont quitté leur cellule au total, dont 8 femmes. Des libérations qui interviennent après la fin du deuxième cycle de dialogue entre le pouvoir et l'opposition et qui est parrainé par les États-Unis depuis la capture du président Nicolas Maduro. Direction l'Indonésie, à présent, Jakarta est son immense capitale, régulièrement classée parmi les villes les plus polluées de la planète. Chaque dimanche matin, de 6h à 10h, une partie de ces grandes artères est fermée à la circulation pour laisser place au Car Free Day, la journée sans voiture. Piétons, coureurs et familles investissent alors l'hypercentre, d'ordinaire saturé par les embouteillages. Reportage de Valentin Sébon.
2: Point de ravitaillement, musique et ambiance festive, on se croirait au départ d'un marathon. Pourtant, c'est un dimanche matin comme les autres à Jakarta où pendant quelques heures, les véhicules disparaissent d'une partie des grandes artères de la capitale indonésienne sur l'avenue Jalan Sudirman, d'ordinaire saturée par les embouteillages. Olia apprécie ce court répit.
8: Le Car Free Day, c'est une bonne chose. Cela réduit la pollution. On peut respirer un air meilleur. On sait que Jakarta est l'une des villes les plus polluées au monde.
2: Pour Krishna, entouré de sa bande en roller rencontrée ici, le rendez-vous est aussi social.
9: Ça aide, peut-être pas beaucoup, mais au moins cela encourage les jeunes à prendre conscience du problème. Et puis c'est un bon moyen de se faire de nouveaux amis.
2: Joggeurs, cyclistes et familles se pressent par dizaines de milliers, venus courir, pédaler ou se restaurer auprès de vendeurs ambulants. Au milieu de cette foule, Nadia, avec son enfant en poussette, profite elle aussi de cette parenthèse. Mais cette jeune maman envisage de quitter Jakarta.
10: À cause de la pollution, je réfléchis à déménager à Bali, où j'ai déjà vécu pendant 5 ans.
2: Face au succès du dispositif, les autorités de Jakarta envisagent désormais d'étendre le Car Free Day un deuxième jour, le samedi. Valentin Sébron, Jakarta, RFI.
3: En France, l'extrême droite va-t-elle progresser au Sénat? Les élections sénatoriales se déroulent ce dimanche. Élections au suffrage indirect, ce sont les maires et conseillers municipaux qui votent en très grande majorité. Le Rassemblement national, dont l'implantation progresse au niveau local, espère pour la première fois avoir plus de 10 élus pour pouvoir constituer un groupe au Sénat. Restez avec nous à l'écoute de RFI tout de suite. C'est Religion du Monde avec Véronique Guémard. Et on revient bien sûr sur la visite du pape Léon IV en France. Quel message aux catholiques, aux Français et au monde? C'est tout de suite sur RFI.
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Bonjour à toutes et à tous. Le pape Léon XIV est arrivé vendredi 25 septembre 2026 en France pour une visite apostolique et officielle de 4 jours entre Paris, Saint-Denis, Lourdes et Metz. Une visite qui a suscité l'engouement avec une forte affluence sur les lieux emblématiques comme le Stade de France avec 80 000 jeunes de 17 à 35 ans ou la messe en plein air, place de la Concorde, dont le périmètre a été étendu pour accueillir près de 700 000 personnes.

0: Alors avant son arrivée, des fidèles s'étaient massés sur le trajet de son convoi devant la paroisse Saint-Pierre-de-Montrouge dans le 14e arrondissement au sud de Paris, vendredi matin donc, accompagné d'Antoine, diacre qui va bientôt devenir prêtre.
1: Les cloches vont sonner.
2: Oui, à 10h, toutes les églises de France, madame. Ça c'est bien, ça c'est beau. Bravo.
3: Pourquoi c'est beau?
2: Parce que nous devons revendiquer notre foi.
3: C'est un signe d'accueil aussi.
4: Un signe d'accueil, un signe de joie, un signe de paix. Et aussi de reconnaissance en tant que représentant du Christ.
3: Qu'est-ce que vous attendez de sa parole?
4: Oui, faire grandir encore plus notre foi et nous donner de oser aller vers l'autre.
3: Tout le monde attend le pape.
5: Ah, on attend le pape, là. On attend le pape avec grande joie.
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11: 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Et voilà, et disons place à la musique.

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0: Et en cette période de Pâques, nous ne fêtons pas le Christ ressuscité, non, nous fêtons le kitsch ressuscité. Voilà, c'est notre côté un petit peu mécréant, tout comme l'était le Mécréant Ferré, sa splendide, magnifique chanson avec le groupe Zoo en 1967. En tous les cas, bonjour à toutes et bonjour à tous. Et bienvenue dans Kitschianette, la musique côté obscur. Il attend désespérément son auréole, je ne sais pas s'il aura un jour, on l'espère pour lui. Mais en tous les cas, après une bonne réalisation de Kitschianette, il y a d'autres auréoles qui apparaissent. C'est le professeur de Pipeux. Comment ça va, professeur ?
1: Bonjour.
0: Oui, ça va ? Vous montrez vos auréoles ? Non, c'est en début d'émission.
1: Les auréoles ? Attends.
0: Non, on est en début d'émission. Ah non, je
1: pardon,
0: pensais...
1: Désolé.
0: Je pensais sous les bras, moi, pas autre chose, mais en tous les cas, elle est déjà canonisée avant d'être béatifiée. C'est une grande nouveauté, déjà canon, donc canonisée. C'est la Kitsch Cool Frédéric. Ça va bien ?
2: Non, oui, très bien. Je savais pas du tout que j'étais une sainte.
3: Mais si, bon. Sainte Frédéric.
2: Oui, il existe effectivement une sainte Frédéric, mais c'est pas moi.
3: C'est pas toi.
0: Bon, c'est la sainte de quoi, la sainte Frédéric?
2: Je sais que Frédéric, ça veut dire celui qui combat pour la paix.
0: Ah ben voilà, on a besoin avant d'être béatifié. Il vous a pas prévenu alors, le François, non le...
2: Non. Bon,
0: ben voilà.
2: Non, j'ai pas été appelé. Hein. Pour être béatifié.
0: Voilà, sainte du kitsch en tous les cas.
2: Bétifié peut-être.
0: Bétifié ouais. À l'issue de l'émission, ça ne sait pour jamais. Et puis c'est notre petit Tangelot, n'est-ce pas ? Vous pouvez le voir dans des tableaux, un petit peu sur oui. Le côté, voletant dans le plus simple appareil, n'est-ce pas ? C'est
3: oui,
0: le
3: ça doit
0: jeune
3: être
0: Kitschawan Julien, comment
3: oui,
0: ça va
3: Julien ? Bonjour, très bien, écoute, très content de vous retrouver.
0: Alors cette semaine, vous avez votre petite lyre ou votre petit arc ?
3: Ah, le petit arc cette semaine. J'ai choisi l'arc.
0: Vous allez distribuer l'amour.
3: Exactement.
0: Parfait. Particulièrement ému cette semaine, vu que on reste dans le côté un peu baptismal. On reçoit votre marraine cette
3: Mais
0: semaine,
3: oui,
0: votre
3: oui,
0: marraine
3: oui.
0: D'émission.
3: J'ai repensé, ouais, la toute première émission que j'ai faite, c'était
0: votre toute
3: avec,
0: première émission, elle était invitée.
3: C'est vrai.
2: Ah,
3: ouais. La toute première fois, ouais, c'est vrai. Donc.
0: Et on l'applaudit très fort. C'est la sainte patronne de l'humour, du talent, de la bonne humeur et de la sympathie. C'est Anaïs Petit. Allez, on l'applaudit.
3: Bravo.
4: Bonsoir.
0: Comment ça va, Anaïs ?
4: Très bien, merci.
0: Anaïs, alias Catherine Fro, pardon, on l'a entendu tout à l'heure, mais on va s'en apercevoir, pas que imitatrice, c'est la Anaïs comédienne et auteure également qu'on reçoit cette semaine. Il y a eu des évolutions, des nouveautés, n'est-ce pas, par rapport à la dernière fois. Et puis Anaïs, elle a été aussi vedette de l'une de nos soirées-concerts, c'est la deuxième, hein, c'est ça,
2: oui,
0: la spéciale femme. Et oui, c'est vous qui avez été presque déterminante pour qu'on embauche Julien ou pas, on vous a demandé votre avis.
3: Mais oui, c'est vrai.
0: J'étais d'accord et finalement...
3: Ça remonte, ouais, c'était il y a 3 ans.
0: En tous les cas, on est ravis de vous accueillir à Nice. Donc il y a toujours évidemment ce fameux spectacle, vous croquez toujours les grands...
4: Non, ce spectacle est presque terminé puisque
0: très,
4: la dernière...
0: Très rare représentation.
4: Ouais. Non, la dernière aura lieu le 4 mai.
0: Ah oui.
4: Dans le 74, en Haute-Savoie, à Vulbens.
0: Très bien.
4: Et après, c'est vraiment terminé. Donc c'est Anaïs Petit croque les grands. Ouais, depuis 2011, je le joue quand même. Donc au bout d'un moment, il est temps de... me passer à autre chose et voilà.
0: Donc un spectacle avec à la fois des imitations, des chansons où on apprend également que vous êtes à la fois chanteuse et musicienne. Et là, on va vous découvrir dans 2 nouveaux spectacles, encore un seul en scène qui s'appelle Addiction.
4: Voilà.
0: Et qui aura lieu notamment la première, ce sera à Versailles, ce sera le 28, hein, c'est bien
4: voilà,
0: ça.
4: Voilà, 28 avril à 20h30.
0: À la Factory, c'est ça, voilà, au Royal Factory.
4: À la Royal Factory, oui.
0: Et une pièce de théâtre dont vous êtes l'auteur également, qui se jouera peut-être cet été, c'est ça notamment ?
4: Oui, maintenant on peut le dire, ça va se jouer à Avignon au Théâtre Le Paris,
0: tous les jours
4: à 13h30, voilà, pendant tout le Festival d'Avignon.
0: Et ça s'appelle ?
4: Ça s'appelle Tous nos amis sont là.
0: Vous avez écrit le spectacle, vous jouez dedans avec 2 autres comédiens.
4: Je joue dedans avec 2 comédiens très talentueux qui s'appellent Christophe Trucchi et Sylvain Binetti, et la pièce est mise en scène par Éric Delcourt.
0: Donc on parlera de ces 2 spectacles, il y aura également sans doute des petites surprises avec Anaïs, on n'est pas au bout de nos surprises en tous les cas, à chaque fois qu'on la reçoit. Et puis dans le sommaire, chers amis, il sera question d'addiction, c'est ça ? Ça vous a inspiré ce thème des addictions, Julien ?
3: Mais oui, évidemment, ça sera un tandem addictif, donc avec 2 chansons d'Antoine et de Richard Gauthénaire.
4: Très bien.
0: Spécialement pour votre marraine, alors.
3: Exactement, c'est ça. En hommage.
0: De votre côté, Frédéric, il sera question plus des années 80, mais quoique, on peut être addictif à ce genre de clip dans la vidéo.
2: Oui, et puis aussi, on peut être addictif au tatouage.
0: Ça se dit d'ailleurs, on peut être addictif.
2: Addict. Non.
0: Addict, ouais, on peut être addict oui. plutôt. Oui. Donc il s'agira.
2: Il s'agira donc de Épaule Tattoo d'Étienne Dao.
4: D'accord.
2: Et bah, on parlera un petit peu de, bah, du clip qui a été réalisé par Philippe Gauthier et de la chanson et puis bah, des tatouages. C'est très à la mode de nos jours. Donc voilà.
0: Certaines guest stars aussi, on en parlera tout à l'heure, qui ont figuré dans ce clip. Il y aura aussi, bien sûr, votre rubrique, la rubrique des auditeurs, la Dedikitch, peut-être lu, sait-on jamais, par une voix venue d'ailleurs, nous verrons cela en cours d'émission. Qui a écrit la dédicace cette semaine? Est-ce que vous avez la réponse, chers amis?
2: C'est Evelyne qui a écrit à Kevin.
0: Evelyne, donc encore une femme ou une demoiselle, toujours, pour Kevin. Puis la rubrique terrible qui a également donné lieu à des rubriques spéciales en vidéo lors de nos soirées spectacles, le Art Kitsch, les morceaux qu'on ne diffuse pas en entier et pour cause. Professeur, vous avez un petit Art Kitsch d'opaque, peut-être?
1: Oui, 22 secondes.
0: C'est une bonne moyenne, on peut dire, non?
1: Oui, 22 secondes. Oui.
0: Parfait. Vous restez dans votre moyenne, bah, en tous les cas, c'est parfait.
1: Ça dépend où, donc 22 secondes.
0: Vous en avez un, Frédéric, également, de votre côté?
2: Oui, 2017.
0: Ah. Ouh, c'est un peu plus long, là, on peut le dire.
3: Ah oui.
0: Qu'est-ce que je peux dire, moi, 69, puisqu'on est toujours dans les chiffres.
3: Ah, dans les chiffres.
0: Et Julien, vous en avez un, de votre côté?
3: Oui, bah, restons dans les chiffres, ça sera zéro, mais au niveau QI.
0: Très bien.
3: Voilà, on s'en est plus.
0: Il y en a eu des. Ce qui est à peu près le QI de moyenne de notre émission.
3: C'est un peu ça.
0: Voilà. Parfait. En tous les
1: le
0: cas.
1: Nouveau disque de Luana.
0: En tous les cas, il y a eu des très très belles nouvelles. Notamment, on a ressuscité le kitsch avec notre site web, hein, kitschnet.fr.
3: Ah oui,
0: le
3: tout
1: beau, hein. On en a pas entendu parler. Oui.
0: Avec évidemment en une cette semaine, bien sûr, Anaïs et la nouvelle affiche de son spectacle Addiction. Pour l'heure, il a dû se passer d'autres choses, j'imagine.
3: Oui, ah bah là. Julien. Ça bien, n'arrête pas.
0: C'est la news kitsch tout de suite.
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3: Si je vous dis Rachel, Monica, Phoebe, Joey, Chandler et Ross, bah oui, ça vous dit quelque chose. C'est Friends, évidemment. Alors, Friends.
1: Écoute.
3: Hein, bah oui, alors du coup, hein, voilà, c'est, voilà. Mais vous l'auriez trouvé, de toute façon, musicalement, vous auriez. Voilà, forcément. Oui. Hein, ce petit riff de guitare que tout le monde connaît. Eh ben Friends, hein, ça fait quand même ça fait plus de 13 ans hein, qu'on les a plus entendus, hein, ces acteurs et ce cast, et ben sachez qu'ils vont revenir. Alors pas les acteurs, mais la série va revenir sous une forme assez insolite.
0: Ça
3: c'est une comédie musicale.
0: Les amis en maison de retraite.
3: C'est ça, on pourrait faire une suite là-dessus. Le spectacle devrait débuter donc à l'automne à New York. Cette production qui a été écrite par Bob et Toby McSmith. Alors eux, ils sont spécialisés dans l'adaptation de séries en comédie musicale, notamment Beverly Hills, hein, je ne sais pas si vous vous souvenez, la série culte hein, des années 90. Et Sauvé par le Gong aussi, hein, qui avait eu son adaptation en comédie musicale. Et ben, ils se sont pris sur cette série, donc ça sera une parodie non officielle de la série, donc en comédie musicale.
0: Les producteurs n'ont pas donné leur accord pour
3: exactement
0: cette parodie-là.
3: Il n'y aura pas le casting initial, évidemment. Hein. Des fois, on peut s'attendre qu'il y ait peut-être un clin d'œil ou pas, mais pour l'instant, donc, le casting initial n'est pas prévu. Hein. Donc Jennifer Aniston ou encore Courtney Cox, voilà, c'est pas prévu dans cette comédie musicale.
0: Ils ne pourront même pas réutiliser les chansons de Phoebe, notamment Tu pues le chat ou autre chose.
3: Ah si, t'inquiète pas, ben, si, Tu pues le chat, évidemment, chanson culte. Donc ils se sont basés sur les meilleurs moments hein, de la série, hein, parce qu'il y a quand même 10 saisons, donc il y a de quoi faire à partir des chansons originales qu'il y avait dans la série, donc notamment celle de Phoebe ou celle-ci qu'on entend, hein, I'll Be There For You. D'ailleurs, les places seront en vente en juin. C'est la mode en ce moment.
0: Pourquoi
3: parce que vous avez vu un Grease qui remet en comédie musicale. Ouais. On a aussi Bodyguard qui va arriver.
0: Ça vous dira, Anaïs, de faire de la comédie musicale, de jouer dans une comédie musicale et en anglais? Non, peut-être pas
4: non,
0: en anglais.
4: Non, alors mon accent anglais est vraiment pourri.
0: Allez, une comédie musicale en ch'ti.
4: Non, j'ai pas la voix, j'ai pas les capacités vocales nécessaires. Je peux imiter des chanteuses qui n'ont pas de voix, ça y a aucun problème. Carla Bruni, Vanessa Paradis, mais alors non, comédie musicale.
0: Non, ça j'en ai déjà.
4: C'est pas autre chose.
0: Bon, la vidéo qui tout de suite.
1: Je sers à quelque chose.
2: Oui, excuse-moi.
3: Il a été calé.
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2: Donc c'est le clip Épaule Tattoo de Étienne Dao qui est sorti en 1986. Tout le monde s'en souvient, n'est-ce pas? Non.
0: Non. Réalisé
3: il a
0: par
3: fallu
0: Flop,
3: le revoir,
0: Philippe Gauthier, qui je crois avait réalisé également Adélaïde, entre autres.
1: Hein, oui.
0: Avec Arnold Turboust, évidemment, compositeur de cette fabuleuse chanson, comme de toutes les chansons.
2: Ouais. À l'époque, ça a fait quand même un petit carton.
4: À peine née,
2: et après, il y a eu. Non, mais en fait, ça a été.
4: Ah oui, ça a été rediffusé.
2: Rediffusé assez longtemps quand même. Enfin, c'est devenu un classique de Dao. Et bon, c'est assez sympa. Le clip est génial, mais c'est vrai que moi j'aime beaucoup le style de Philippe Gauthier. Alors c'est pas le même orthographe que le couturier Jean-Paul Gauthier, mais ils ont la même créativité, inventivité. Enfin moi j'ai vraiment j'adore ce qu'il fait. Il a des clips extraordinaires. Celui-là est particulièrement bien réussi, je trouve. Et alors il est merveilleusement kitsch.
3: Ah oui, c'est sûr.
0: Pourquoi donc est-il kitsch? Parce qu'il joue un peu sur les symboles, c'est ça. On voit passer un missile nucléaire, on voit passer une fossile à un moment.
2: Il y a plein de symboles. Bon, il y a des fonds lumineux qui rappellent un peu le paradis, on va dire. Et d'un autre côté, il y a aussi des femmes avec des armes qui tirent. Voilà, il y a un mélange de tout. C'est très contradictoire comme message. Il y a des femmes sadomaso, on va dire.
0: Je pense que la femme est la grande dominatrice de ce clip. En fait, c'est la femme qui fait la guerre, qui décide de comment faire la guerre, et c'est la femme qui porte la culotte.
2: C'est Athéna. Qui l'a portée.
0: Ah bah oui, on voit pas trois drôles de dames là, on en voit 10.
2: Ouais, il y a un peu
0: 30,
2: des clins d'œil à James Bond, mais il y a aussi des femmes plus glamour. Hein. Il y a les deux côés, il y a les deux versions.
0: Oui, mais on sent toujours.
2: On sent la femme castratrice derrière.
0: Exactement, qui domine quand même, que ce soit Dao ou les autres hommes, puisqu'il y en a.
2: Oui, il y a aussi des hommes. Et ils ont des vestes hyper kitsch avec des fleurs en relief.
3: Non, mais ce qui est kitsch aussi, moi, c'est ce qui m'a marqué, c'est Dao quand il danse en fait.
2: Ah ouais.
3: On la dégaine en fait. Je sais pas si vous vous souvenez de Laurent Gérard qui imite Dao, bah c'est un peu ça quoi. Mais vraiment, c'est il danse un peu kitsch quand même dans ce.
2: Ah oui, oui, il danse très kitsch et
3: voilà. Mèche qui vole.
2: Ouais, la petite mèche qui vole. Et puis les vestes avec des épaulettes aussi, c'était très à la mode dans les années 80. En même temps, de parler des tatouages, parce qu'à l'époque, c'était d'ailleurs dans la chanson, on comprend, c'était assez mal vu en fait. Hein. C'était tabou, enfin c'était les gens un peu de mauvaise vie, etc. Et aujourd'hui, on a toute une frange de la population qui est plutôt dans la bourgeoisie en fait, qui porte des tatouages et tout. Et on se rend vraiment compte que là, ça a énormément évolué en 15-20 ans.
0: C'était aussi l'explosion, je ne sais pas si vous avez connu, chers amis, vous étiez peut-être trop jeunes, du tatouage lavable.
2: Ah oui,
0: la
2: oui.
0: décalcomanie,
3: ah bah oui, oui.
2: Avec les malabars.
3: Ouais, c'est vrai.
0: Mais qui donc se cache dans ce clip? On va tout vous révéler dans Kitchenette. Il y aura des surprises.

0: Et ben on a dansé sur la table avec plein de spotlight derrière, plein de maquillage et de tenues tribales, hein, puisque c'est un clip à la fois figuratif, ethnique et très kitsch, on peut le dire.
1: Très très kitsch, ouais, avec aussi des petits clins d'œil sur l'Antiquité, la déesse Athéna, etc. Donc on a bien dansé sur le tempo possédé, hein, comme Étienne Dao. Et donc ouais, on voulait parler des guest stars, hein, qui étaient dans le clip, parce fait, Philippe Gauthier a fait énormément de clips, hein, je sais pas combien, plus de 100 clips.
0: Ah, dans les années 80,
1: dans les années 80,
0: il avait lui et Mondino.
1: Oui, lui et Mondino. Mmh. Et donc il y a eu quelques personnages connus donc, qui étaient dans ce clip aussi de Dao. Il y a eu Lio et Eric Morena et...
0: Un certain Tristan, ça vous parle ou pas?
2: Non.
3: Oui, c'est une chanson
0: de bonne humeur. Ah, vous l'avez aussi, mais Anaïs.
2: Il s'occupe pas maintenant d'un magasin de CD ou quelque chose comme ça?
0: Mais il me semble, en effet. Il a toujours ses grosses lunettes carrées.
2: Alors,
3: on n'a pas revu depuis, mais
0: Tristan, je suis de bonne humeur ce matin. Ah oui, c'était terrible.
3: C'était cool, ça.
0: Voilà. Avant de sortir ce fameux tube, eh bien, il s'entraînait entre guillemets en tant que choriste d'Étienne Dao. Voilà. Donc il faut bien s'entraîner quelque part entre guillemets. Et là maintenant, il finit en vendant des disques d'Étienne Dao. Finalement, il y a une certaine logique.
2: Bah, voilà.
0: On a pu s'en apercevoir lorsqu'on vous a vu pour la première fois dans ce fameux premier spectacle qui était un petit peu une carte de visite. Anaïs Petit croque les grands, c'est presque bercé par la chanson et les années 80.
2: Ouais,
0: vous mettez aussi vos talents de chanteuse et de musicienne aussi là-dedans. Et donc là, vous revenez donc avec un seul en scène, sans instrument, on peut le dire?
2: Si, je m'accompagne toujours au piano pour la partie musicale, oui.
0: Vous avez donc l'affiche de Addiction, une magnifique affiche rose où on vous voit avec plein de choses cachées un petit peu partout auxquelles on peut être addict. Il y a des bonbons, il y a des verres avec de la boisson dedans, c'est ça?
2: Ouais, il y a une bouteille.
0: Il y a un petit préservatif.
2: Ah, vous avez vu.
0: J'ai bien regardé.
2: Bien regardé.
0: Sur notre nouveau site kitchenette.fr, vous pouvez zoomer.
3: Sur HD, voilà.
2: N'hésitez pas, il y a... Non, mais il y a des petits détails, il y a des choses écrites en tout petit à chercher un peu. C'est...
0: Ah oui, il y a des petits messages aussi, voilà. des petits photos.
2: Faut pas hésiter à zoomer.
1: Tiens, en parlant de préservatifs, Philippe Gauthier a réalisé des clips sur la prévention au niveau du sida, et il y en a un notamment avec un préservatif. Voilà.
0: Donc ça s'appelle Addiction, mais ça ne sont pas que les addictions entre guillemets lourdes, mortelles, les drogues, tout ça. C'est même les addictions entre guillemets mentales que vous traitez dans ce nouveau spectacle, Anaïs.
2: Alors ça parle de quelques addictions assez communes, comme je vais citer un peu les drogues, tout ça, la cigarette. Mais ça parle aussi, et c'est ce que je trouvais plus intéressant, c'était d'imaginer des personnages avec des addictions peut-être qu'on ne connaît pas, enfin en tout cas assez insolite. Par exemple, j'ai une DRH qui est accro au malheur des autres. J'ai une pitodépendante, c'est-à-dire qu'elle est accro à Brad Pitt et du coup est accro à l'adoption. Je ne vais pas trop en dévoiler. Et puis aussi des chansons au piano qui vont parler de l'addiction, une ou deux parodies. Et puis je vais garder quand même 5 ou 6 de mes imitations préférées pour faire des petits clins d'œil, parce que je ne peux pas arrêter. Enfin, l'imitation, ça fait partie de moi. Et même si j'ai envie d'élargir et aussi d'inventer des personnages et de m'accorder cette liberté, il y a des personnages auxquels je suis très attachée, comme Catherine Froh, Carla Bruni, et d'autres qu'on reverra par petites touches.
1: Et ça t'est venu d'où? C'est venu naturellement dans ton enfance? Enfin, c'était des choses que tu faisais?
2: Je pense que... Ouais, j'aimais bien faire rire, mais je pense que c'est surtout Laurent Gérard, dont j'étais très fan vers 9-10 ans, et j'ai commencé à l'imiter, qui imitait, et puis ça faisait rire les copains. Après, j'ai commencé à travailler des voix pour moi.
0: Oui, parce que du coup, les voix que faisait Laurent Gérard...
2: Ah bah oui, à part Céline Dion.
0: Voilà, les autres...
2: Quand je faisais Jacques Chirac, j'avais pas un succès figurant, mais...
0: Ça m'étonne.
2: Après, j'en ai travaillé pour moi, et puis je les ai testés sur scène, et comme j'avais envie de faire rire et que ça faisait rire, j'ai commencé comme ça.
0: Et là, l'évolution avec ce nouveau One Man Show, c'est qu'en effet, il y a des personnages qui ne partent pas d'une personne connue.
2: Non.
0: Tu peux imiter des vrais personnages.
2: C'est vraiment inventé. Là,
0: que tu crées de A à Z.
2: Ah oui.
0: Et du coup, tu changes.
2: Qui n'existe pas d'ailleurs. Enfin, j'espère pas. Peut-être il y a des gens qui le ressentent, mais j'espère pas.
0: Tu changes un petit peu ta voix quand même pour les faire, ou bien tu restes avec ta voix du coup? Surprise.
2: Alors non, ma voix change un peu, je dirais, parce que pour moi, la création d'un personnage, ça, il y a la création. Il n'aura pas la même démarche. Enfin il y a une démarche à inventer, des attitudes gestuelles. La voix, pour moi, c'est un ensemble en fait. Un personnage, il y a tout ça Donc je change, ouais. J'y ai pas réfléchi, mais oui, il me semble que tous les personnages ont une voix différente.
0: La DRH, la pitomane. Non, comment tu as dit ?
2: La pitodépendante.
0: La pitodépendante.
2: Non, on peut dire pitomane.
0: Voilà,
2: aussi.
0: Pitomane.
2: Le problème, c'est qu'on risque de confondre avec autre
0: mythomane.
2: Chose. Oui. Non, moi, j'aurais pas dit ça.
0: Mais... Ah, d'accord. On ira
4: c'est
0: pas
4: autre
0: plus
4: chose,
0: loin.
4: Voilà.
0: À découvrir, donc, une première date à Versailles. Notez bien, c'est à la Royal Factory.
2: Pour l'instant, c'est la seule du côté de Paris, parce qu'après, le spectacle part en tournée.
0: AnaïsPetit.com, sur ton site web, vous aurez très
2: voilà,
0: bientôt.
2: Voilà, il y a toutes les infos. Bah, déjà là, il y a les infos sur la Royal Factory, et puis les dates de tournée seront affichées d'ici le mois de juin.
4: T'as voulu trancher, en fait, entre ton premier spectacle, qui était vraiment basé sur l'imitation, et là, le deuxième... T'élargir un petit peu plus.
2: C'est ça, parce que l'imitation, c'est très contraignant d'une part. À chaque fois que tu as envie de parler d'un sujet, ça veut dire que tu dois trouver un personnage qui va être un vecteur en fait pour parler de ce sujet. Et des fois, et surtout dans les imitations féminines, on est très limité.
0: Oui.
2: On me dit toujours, il n'y a pas beaucoup de femmes imitatrices. Bah non, il y a tellement moins de voix féminines. Quand on regarde les présentateurs télé, par exemple,
0: voilà,
2: les hommes
0: peu de femmes
2: Anouna,
0: à la télé,
2: Bouquet,
0: peu de femmes politiques. Ouais.
2: Ça me plaisait plus en fait de faire un spectacle que là-dessus et je voulais vraiment élargir.
4: Élargir, ouais.
2: Ouais, et passer à autre chose.
4: Et du coup, est-ce que tu as des personnages qui sont inspirés de gens que tu as rencontrés ou c'est vraiment que de l'invention?
2: Non. Est-ce que peut-être que dans les mimiques, j'ai peut-être repris inconsciemment des choses que j'ai vues ou entendues, mais ils sont vraiment inventés. Enfin, c'est vraiment de la pure.
4: C'est de ton esprit,
2: non,
4: enfin, tu t'es pas inspiré de quelqu'un.
2: Ou de... Après, j'ai un passage dans le spectacle où je vais parler un peu de moi et de mes addictions. Et là, c'est plus personnel ce moment.
0: D'accord, ok.
2: Mais pour le reste, non, c'est de la fiction.
0: Tu montres aussi que l'imitation est une partie du travail de comédienne. Tu es avant tout une comédienne qui fait des imitations.
2: Bah, c'est mon...
0: Et non pas
2: mon
0: une imitatrice qui se met à faire de la comédie.
2: Ah non, je suis comédienne, j'ai une formation de comédienne et j'ai commencé l'imitation après.
0: Voilà.
2: Mais c'est vrai que dans ce milieu... on confond un peu les gens avec... Bah, c'est normal, on voit ce qu'ils font. Donc comme je fais de l'imitation sur scène, je suis imitatrice. Et j'ai peu de propositions en tant que comédienne, ce qui est normal. Donc voilà, il faut montrer aussi qu'on sait faire autre chose si on ne veut pas être cantonné à une étiquette. Et...
0: Donc vous découvrirez Anaïs Petit en tant que comédienne aussi donc le 28 avril et on en reparlera tout à l'heure dans un deuxième spectacle et cette fois en tant que comédienne avec d'autres comédiens. On passe à Julien avec d'autres formes d'addiction, n'est-ce pas ?
4: Tout à fait.
0: C'est dans le tandem de la semaine tout de suite.
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4: Et donc voilà.
0: Vanessa Paradis nous a fait ce jingle tandem. Vous vous souveniez plus, Vanessa, d'avoir enregistré ce jingle pour nous, non ?
6: Ah non, pas du tout. J'avais complètement oublié.
0: On fait des bisous à Stéphanie L qui a imité
2: Vanessa
0: Paradis.
2: Ah, mais je
0: Vanessa
2: la connais,
0: Paradis.
2: Stéphanie. Bah, je
4: ah
2: fais
4: bah
2: des
4: oui.
2: bisous aussi.
0: Voilà.
2: Ça fait longtemps que j'ai pas vu.
0: À sa façon. Allez, Julien.
7: Tout le monde se connaît ici.
4: Mais oui, hein, le mot des petits.
0: Ouais. C'est clair.
4: Donc restons dans les addictions avec le spectacle d'Anaïs. Je suis allé chercher un petit peu des chansons qui traitaient un peu de ce sujet. Et je suis remonté un petit peu loin. Et je pense qu'ils n'étaient pas très très sobres quand ils ont écrit leurs chansons, notamment un certain Antoine qu'on connaît évidemment avec ses élucubrations. Et bien la même année en 66, Antoine il a fait un trip un peu, vous allez voir, c'est un peu musique indienne sur un texte complètement décalé. Ça s'appelle Un éléphant me regarde. Donc voilà, c'est peut-être après certaines addictions ou certaines choses, cette substance, peut-être qu'on peut se faire regarder par un éléphant. J'ai pas pensé
0: rose,
4: ça, peut-être.
0: C'est peut-être un médecin, non?
4: Peut-être un épée. Oh, oui,
1: il voyait des éléphants roses, c'est
0: blanche.
4: Oui, c'est ça. En tout cas, voilà, donc il a écrit cette chanson en 66. Antoine, hein, on ne le sait pas, mais quand même, il n'a pas chômé, hein, Antoine, parce qu'entre 66 et 88, il a sorti pas moins de 21 albums.
2: Avec ses cheveux longs, il fait un peu glandeur et tout. Mais
4: oui, c'est ça. Et c'est ça, oui.
0: Vous avez précisé.
2: Avec
0: entre...
2: ses chemises à ma... ouais.
7: Ah, les clichés, mais où va la France?
2: C'est vraiment.
0: Entre 66 et donc vous avez dit 88,
4: oui,
0: hein, n'est-ce pas?
4: Depuis 30 ans. Bah, voilà. Depuis 30 ans, il fait autre chose. Il voyage à travers le monde maintenant.
7: Oui, il glande.
1: Il se repose maintenant. Il est à la retraite.
0: Il filme ses voyages.
4: Il sort des DVD.
0: Non, il vend les cassettes de ses voyages pour pouvoir repartir en voyage derrière.
2: C'est pas con.
7: Comme si Olivier vendait ses voyages en bus à travers la France.
0: Voilà. Moi, je vends les cassettes vidéo de mes mariages pour pouvoir me remarier.
4: Des VHS. Parfois, il sortait même 2 à 3 albums par an. Hein. Des fois, il était dingue. Mais voilà, peut-être qu'il se droguait ou pas, on sait pas. En tout cas, il a bossé sur cette chanson. C'était Un éléphant me regarde. Et juste après, alors, c'est Richard Gottener qu'on connaît tous, notamment pour ses musiques de pub, en tout cas ses chansons de pub. Et il fait des tubes aussi, hein, notamment le Mambo du Décalco, Chippy, le Yuki, primitif aussi, voilà. Et là, donc, cette chanson, ça s'appelle Maman Flash et Papa Flip. Vous la connaissez peut-être, en tout cas, là, il nous décrit sa famille, mais complètement déjantée. Donc, vous allez découvrir ça. Ça sortit en 1980. Et voilà. Et d'ailleurs, pour ceux qui aiment Richard Gottener, il a une actu. Hein. Il va revenir normalement à la rentrée avec un tout nouvel album et un ouvrage sur ses rubriques qu'il faisait à la radio. Voilà. Maman Flash et Papa Flip.
0: C'est la phase B de Primitif, d'ailleurs, qui a donné la pub pour une célèbre marque de sous-vêtements qu'on ne va pas citer, évidemment. J'ai l'explication, en fait, pour Antoine. Pourquoi est-ce qu'il croit voir un éléphant ?
4: Ah, dis-nous.
0: Bah, parce qu'il n'était pas encore allé chez son opticien. Allez,
4: ah, bien vu.
7: Ah, c'est bravo. Bravo.

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1: Le tandem addiction, pour faire un petit clin d'œil au one woman show de notre invité Anaïs Petit au Royal Factory à Versailles à 20h. C'est bien ça.
2: 20h30.
1: Arrivé à 20h quand même.
2: Oui, c'est mieux, voilà.
1: Et donc ça sera le 28 avril, en attendant d'autres dates qui arriveront bien sûr sur ton site. On parlera tout à l'heure donc de ta deuxième actualité, à une pièce de théâtre cette fois dont tu es l'auteur toute seule, oui. Que tu joues avec deux autres comédiens, ça s'appelle « Tous nos amis sont là ». D'ores et déjà, on peut diriger les gens vers peut-être une page Facebook qui vient d'être créée.
2: Oui. Oui, ouais, on a la page Facebook, donc tous nos amis sont là, comme le titre de la pièce.
1: Avec des photos.
2: Voilà, les actus.
1: Voilà, il y a eu des petites représentations sur Paris, donc voilà. Y
2: a voilà, on a fait deux showcases au théâtre de 10h, il y en aura peut-être en mai-juin à voir. Et puis Avignon, tout le mois de juillet, au théâtre Le Paris.
1: Pour l'heure, chers amis, eh bien, c'est à vous, vous avez pu découvrir notre nouveau site kitchenette.fr. Il y a toujours la possibilité d'écrire une dédicace
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1: Mais il faut aller en bas maintenant, hein. C'est la dédicace de la semaine tout de suite.
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1: Anaïs a accepté de lire le message de notre auditrice, car c'est une auditrice cette semaine, donc Anaïs Petit, avec une voix peut-être surprise, on ne sait pas, va lire le message. Alors déjà, qui a écrit le message? Est-ce que vous avez la réponse, Anaïs?
2: Alors c'est Devline pour Kevin.
1: Qui va lire le message, on peut le dire?
2: Eh bien, je vais demander à Carla Bruni.
1: Ah, la chanteuse Carla Bruni, attention. On est en période électorale.
4: Non, ça va. Elle est hors concours.
1: Allez, Carla entre en scène avec sa guitare, non, sans sa guitare.
5: Oui. C'était pas gagné mes 20 ans de plus que toi, mais j'ai quand même réussi à te séduire. Je savais que notre histoire ne durerait pas plus longtemps qu'un printemps. Ce n'est pas important. Le principal, c'est de l'avoir vécu. Je suis heureuse de t'avoir rencontré. Tu m'as redonné confiance en l'avenir et j'ai revécu un peu de ma jeunesse dans tes bras musclés. Merci pour ce cadeau.
1: Pour ceux qui viennent de prendre l'émission en cours, non, ça n'est pas une info sur Carla Bruni.
6: Ah oui.
1: Non, pas d'histoire de couple, de façade, ni rien du tout. Oui. Pour illustrer ce message, et donc ça va très certainement faire plaisir, doublement plaisir à notre auditrice qui a déjà eu le message lu par Carla Bruni par l'intermédiaire d'Anaïs.
4: C'est pas rien. Hein.
1: Et là, c'est une autre grande voix des écrans qu'on va retrouver donc, pour la chanson qui illustre ce message, puisque c'est Maëk Dara. Ce nom ne vous dit peut-être pas grand-chose. On l'a reçu il y a quelques semaines. Et c'est en rapport avec votre news de Friends de tout à l'heure.
4: Tout à fait, c'est la voix de Monica, c'est ça?
1: Oui, dans Friends, c'est très célèbre voix française. Citons entre autres Whoopi Goldberg, évidemment, sa voix culte. Voilà, puis sinon Pam Grier, sinon Viola Davis actuellement. Et on découvre de plus en plus la Maëk Dara chanteuse, et on va s'apercevoir dans cet extrait live avec au piano Fabienne Viennot de la grande palette vocale de Maëk Dara, aussi bien dans les graves que dans les aigus. Le titre s'appelle Les Petit serveur de la place de Gordes.
6: Cela dit, les petits ouvriers, ils sont quand même un peu plus...
1: Ils sont excitants sexuellement. C'est bon, on va voir.
4: Frédéric et l'attaque.
6: Bon, non. Que star cravate, enfin bon.
1: C'est on va se contenter d'un serveur cette semaine, en tous les cas. Cougar avant la lettre, c'est la dédicace de la semaine.

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0: 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Bonjour tout le monde, Maïk Dara, Maïkette est sur Kitchenette.
1: Et après avoir bien cuisiné, il est temps de nous croquer maintenant. Non, c'est fini, on ne se fait plus croquer par Anaïs. Hein. D'ailleurs, on n'est pas assez grand pour ça, n'est-ce pas ? Mais maintenant, les grands et les petits se font piéger par le biais de sa pièce de théâtre. On va tout savoir tout de suite, c'est notre artiste de la semaine.
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1: Donc après avoir croqué les grands, avant de révéler nos addictions des gens célèbres comme les addictions des gens de tous les jours, voire pourquoi pas ses propres addictions à elle, Anaïs nous donne quelques tuyaux pour piéger les gens, c'est ça ? Mais bon, il faut quand même avoir des dons pour imiter, ce qui n'est pas donné à tout le monde.
3: C'est pas exactement piéger, ça va plus loin, c'est carrément des arnaques.
1: Ah oui.
3: C'est pas des simples canulars, non. C'est... Donc cette pièce... qui s'appelle donc « Tous nos amis sont là ». Elle met en scène deux colocs, deux amis qui ont des talents d'imitateur. Et pour gagner leur vie, ils arnaquent les stars. Donc par exemple, j'appelle un restaurant, je me fais passer pour Catherine Fro et je dis qu'il y a une jeune fille brune qui va venir manger et qu'il faut tout mettre sur ma note. Enfin voilà, je me fais inviter par Catherine Fro.
1: C'est pas mal ça, bon
3: plan. Mon collègue, il se fait inviter à des soirées où il y a tout le gratin du cinéma français en se faisant passer pour Fabrice Luchini et en demandant qu'on note son nom. Enfin... voilà, on s'est invité à des concerts de Johnny, voilà, je donne plein d'exemples comme ça, mais en gros c'est ça, donc des imitateurs qui arnaquent les stars, et sur ce, il y a un troisième larron qui arrive, qui lui va vouloir monter un gros coup, donc il va les faire un peu chanter.
1: Mmh. Il va les embarquer avec lui dans cette aventure à grande échelle, et vous n'êtes pas au bout de vos surprises, surtout que, vu que c'est une pièce de théâtre, il y a deux personnes donc, qui imitent, dont toi, mais évidemment, comme dans le spectacle Addiction, tu joues aussi la comédie, tu donnes la réplique aux autres en tant que comédienne avec ta propre voix. Là, pour le coup, il y a un vrai personnage qui se développe.
3: C'est avant tout une comédie, effectivement, où on joue chacun un personnage et les imitations sont là par petites touches.
1: Dans tes spectacles One Woman Show, tu te faisais accompagner à l'écriture par des plumes talentueuses et acérées, hein, notamment dans le premier, donc il y avait James Snow et Guillaume Meurice.
3: Ouais, bah dans Addiction, je les ai pas cités, il y a toujours James Snow et il y a Elodie Pou. Que vous connaissez sûrement.
1: Oui.
3: Et Julien Wagner.
1: Ah bah oui, Julien Wagner.
3: Et puis Elliot pour la partie musicale, et c'est mis en scène par Philippe Davila. Et la pièce, par contre, non, je l'ai écrite toute seule.
1: C'est ton bébé de A à Z.
3: Voilà.
1: Là, c'est vraiment
3: ta nouveau.
1: Cette pièce de théâtre, c'était pour pouvoir justement montrer que tu peux aussi jouer avec d'autres gens sur scène.
3: Oui, j'ai dit ça, mais dans un second temps. Avant tout, c'était parce que j'avais envie de raconter cette histoire et de la jouer. Et de partager la scène avec d'autres.
1: Mais malgré tout, c'est très très lié à la thématique de l'imitation. Évidemment, arnaquer un petit peu les gens en faisant des imitations.
4: Est-ce que c'est déjà arrivé vrai dans l'histoire de l'humanité ?
5: Est-ce
4: que c'est une invention ou
5: Christophe de Rocancourt, c'est pas ce qu'il a fait.
3: Alors oui, mais il n'imitait pas.
6: Oui, c'est ça, oui.
5: Il n'imitait pas ?
6: Il n'imitait pas, lui.
3: Les imitateurs, non, à ma connaissance, c'est jamais arrivé.
1: Mais toi, est-ce que tu...
3: les canulars téléphoniques, mais là, c'est vraiment des arnaques, c'est du délit, quoi, c'est du vol... usurpation d'identité. Donc...
1: oui, c'est vrai qu'il y a eu Gérald Darran notamment, oui, qui effectivement.
3: Oui, ça, c'est juste c'est gentil, c'est des canulars, pas de.
1: Ça t'est déjà arrivé de faire ça, Anaïs ?
3: Non, parce que justement, j'ai écrit aussi pour ça. J'adorerais, mais j'oserais jamais.
1: Ah oui, trop timide.
3: Et écrire des pièces ou même des films, c'est l'occasion de jouer des rôles et de faire des choses qu'on rêverait de faire dans la vie, mais qu'on n'oserait jamais faire. Et c'est aussi un peu pour ça que je l'écris.
1: Parce que t'imagines, tu t'inscris sur un site de rencontre, tu mets la photo de Monica Bellucci, tu donnes ton numéro de téléphone.
3: Ah bah il va pas être déçu le mec.
1: Et là, il dit allô, et là bon il a la voix de Monica Bellucci.
3: Ah ouais, mais ça me servira à quoi ?
5: Mais tu mets un 08,
3: il va partir.
5: Non mais tu prends un 08 payant.
3: Ah oui.
5: Tu imites, tu le fais durer longtemps et voilà.
1: Ah oui, tu peux faire la photo.
5: C'est la grosse arnaque.
1: Vous avez vu le spectacle, professeur, d'ailleurs.
4: Oui.
1: Vous avez apprécié.
4: Oui.
1: Ça fait drôle de voir Anaïs donner la réplique comme ça.
4: Bah, c'est une comédienne au départ, donc non, ça fait pas aussi drôle que ça. Mais
3: on l'a jamais vu.
6: Oui, tu l'as jamais vu.
4: Oui, mais maintenant je le sais.
1: Il y a une patte toujours très satirique également, qu'on a senti aussi dans les spectacles précédents, mais qui revient toujours. Il y a quelques petits taquets mis à quelques... En passant, mis à quelques remarqué, personnalités.
3: Oui, voilà, on profite de l'actualité, parce que c'est tellement...
1: Notamment,
3: il y a tellement à faire.
1: Et puis des jeux de mots, j'ai envie de dire, qu'on avait apprécié aussi. Par exemple, une photo de Sharon Stone, et à côté, Stone et Charben.
3: Oui, c'est le personnage de Victor, donc joué par Christophe Trucchi, qui a des goûts assez spéciaux, et qui s'amuse à faire des des montages comme ça. Charleston, Stone et Chardin, ça donne Charleston et Chardin. Chevalier, Maurice Chevalier à côté de Régis Laspalès.
1: Oui, c'est ça.
3: Quelque chose de très bon goût.
1: Oui, il y en a qui ont essayé, qui ils ont eu des problèmes voilà. D'ailleurs, en effet. Mais bah, voilà, toujours.
4: Le montage visuel qui répond au montage acoustique, c'est comme les formalistes russes des années 20, Eisenstein, Vertov et tout ça, c'est très intellectuel.
1: Et ça nous permet de nous marrer avant même que les gens arrivent sur scène, en fait. Déjà en voyant les images côte à côte.
3: Ah, bah, je savais pas ça. Je me demandais si les gens allaient.
4: Tu savais pas que c'était drôle, en fait.
3: Je sais pas qu'ils allaient comprendre avant, parce qu'il faut quand même intellectualiser.
4: Oui, mais nous, on intellectualise
1: Stone à côté de Stone, et puis finalement, on se dit, bah oui, Stone,
3: Charles. Si tu réfléchis, tu trouves.
1: D'ailleurs, pour poursuivre dans les imitateurs, donc tu nous as dit tout à l'heure ton admiration aussi pour Laurent Gérard. Tu as longtemps travaillé aussi avec Marc-Antoine Levray, on le rappelle à la radio, qui a eu une ascension maintenant fulgurante. Et puis, on te retrouve assez régulièrement aussi chez Canteloup. On entend ta voix aussi souvent chez Canteloup.
3: J'ai fait quelques pastilles pour l'émission C'est Canteloup sur TF1.
1: Voilà, de temps en temps, on t'appelle pour faire des voix.
3: En ce moment aussi, je fais des voix pour Les Détraqués. C'est une nouvelle, on peut appeler ça comment, web-série qu'on peut trouver sur le net.
1: Tout à fait.
3: Qui cartonne pas mal. Je crois qu'on est à 50 000 fans en une semaine.
6: Ah oui.
3: C'est quand même pas mal.
4: Ouais. Ah oui, quand même.
3: Ouais, ça marche vraiment bien.
1: L'avenir, quand même, avec Anaïs, passera encore par l'imitation, ou tu penses de moins en moins?
4: Ou est-ce que tu veux partir complètement de l'imitation?
3: Non, pas complètement, parce que j'ai commencé avec ça, donc ça restera en moi, ça sera toujours une facette, mais je ferai pas que ça, c'est sûr.
1: Et donc, ça sera à Avignon, donc je sais pas si tu connais déjà les dates.
3: Oui, Anaïs. Tous les jours. À 13h30 au théâtre Le Paris.
1: Tous nos amis sont là, c'est le titre de la pièce. On vous encourage à aller le voir cet été.
6: Et moi, je voulais savoir, Anaïs, dans ton premier spectacle, tu t'accompagnais donc au piano, le deuxième aussi, ton one-man show. Et je voulais savoir, toi, ça t'a pas donné envie justement de garder ta voix et de te lancer par exemple dans la musique aussi ou pas?
3: Pas me lancer dans la musique, justement, dans le nouveau spectacle, il y a effectivement. Une petite surprise, une chanson quand
6: même.
1: Il y aura peut-être une petite surprise à la fin que nous réserve Anaïs en toute fin d'émission. Mais là, on va la découvrir dans ses œuvres en musique. Et là, vous êtes une très très grande piégeuse, vu que vous avez piégé un chanteur mort là-dessus. Non, plaisante, en fait, c'est un duo virtuel que vous faites avec Monsieur Gainsbourg, que vous avez fait assez souvent. On va découvrir la voix quasi parfaite de Jane Birkin, c'est ça, avec vous, Anaïs?
3: Oui, c'était ça.
1: C'est la ballade de Johnny Jane. Anaïs Petit, chanteuse également, ça donne ça.

0: Anaïs Petit.
1: Petit.
0: Et oui, Anaïs Petit. Et Serge Gainsbourg, mais en bio virtuel. En gros, lorsque tu chantes ça, il faut expliquer que Gainsbourg apparaît sur un écran.
2: Oui, il y a une vidéo.
0: Voilà.
2: Tout à fait.
0: Donc c'est aussi, voilà, la limitation n'est pas que pour faire rire ou pour arnaquer, elle peut aussi émouvoir.
2: C'est un hommage, là, ouais, dans ce cas-là.
0: Allez, le hard kitsch.
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0: On commence par Julien.
4: Oui, avec une parodie de Kenji Girac, Ritano. Hein, vous avez tous entendu cette chanson. Nadine est addict à la connerie, hein, justement. Il y avait une chanson. Une petite.

0: vous êtes pas choquée, Nadine, par ce que vous entendez?
1: Bah, mais attendez, mais c'est n'importe quoi, eh. Moi, je fais de l'humour à chaque fois. Qu'est-ce qu'il croit?
2: Ah, attention, le refrain arrive.
0: On en verra des coups.

0: Voilà.
1: Ah, comment s'appelle cet imitateur alors
0: enfin, il s'appelle Ganesh 2.
2: Ah oui, oui.
0: Voilà. Tu connais peut-être Anaïs.
3: Donc après le bac G, le bac bon marché de Sardou, c'est t'as le niveau de troisième techno.
0: Troisième techno.
1: De votre côté, Frédéric.
4: C'est un rappeur qui chante 2017. C'est un constat.
5: Il y a des trucs qu'on est hachement balèze. Hein.
4: C'est Coluche.
5: Pour tout, mais
1: merci. C'est vrai que Coluche souvent revient à chaque élection.
5: En politique, on est hachement balèze. Surtout en politique française. Hein. On est parmi les plus balèzes du monde. On a les hommes politiques que le monde entier nous envie. Hein. D'ailleurs, ils pourraient les prendre, mais ils viennent pas les chercher. Je pense qu'ils foutent. Sans ça, nous, on leur donne. Hein.

0: Mais c'est drôle,
1: ouais. Dans Bad Chirac, chaque jour on essaye de purifier nos âmes. Mais mesdames, méfiez-vous si votre mari est trop calme. Nos mimiques.
2: Donc il s'appelle ce rappeur Ousdeus. Je vous avais promis tout à l'heure un imitateur de Moustaki. Et c'est quelqu'un qui adore les vacances. Et c'est toujours extrait du film documentaire de Pierre Etex, Pays de Coca.
0: Oh non, mais il n'arrête pas là. Ça fait 10 mois qu'on est
3: là. C'est formidable de se retrouver comme ça entre camarades pour s'amuser.
4: Pour avoir trop souvent dormi.
2: Il est aussi joyeux que l'original. Hein.
4: Avec ma solitude, je m'en suis fait presque une amie.
2: Voilà, c'est le titre de Ma solitude de Moustaki, imité toujours une par l'un des vacanciers. Des podiums. Européens, voilà, on va le dire.
0: Allez bah dis-le.
2: Professeur, à vous.
5: Tout à l'heure, voilà.
2: Oui, c'est vrai.
6: J'ai vu des émulateurs de Michael Jackson qui n'étaient pas si horribles que ça, et puis j'ai tombé sur ce type qui est connu pour être l'homme qui parle le plus rapidement au monde. Donc, il dit les paroles de Bad de Michael Jackson en 21 secondes.
0: Oh, la vache. Wow.
6: Vous êtes prêts?
5: Ouais.
2: Allez.
5: 1,
2: 2, 3.
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6: Voilà, il s'appelle John Mosquito.
5: C'est toutes les paroles, ça.
6: Toutes les paroles. Il a eu beaucoup de succès il y a 25 ans. C'est l'homme qui parle le plus rapidement au monde.
2: Pour terminer cette émission en beauté, un tout petit extrait live tout de suite, le live de la semaine par notre invité, le live.
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2: Alors Anaïs, évidemment c'est un petit bout de chanson, mais avec une voix, avec votre voix, qu'est-ce
5: qu'on
2: peut
5: dire ? Non, avec une voix, alors une voix qui fait partie de ces quelques clins d'œil en imitation que j'aurai dans le nouveau spectacle, puisque comme j'ai dit que je gardais mes préférés, et donc c'est un extrait d'une parodie.
2: Parfait.
5: Avec un personnage accro, vous allez découvrir
6: va.
5: Quoi. 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
1: Ah bah on a eu peur.
2: Bravo.
1: Nice petit alias France Gall.
3: Voilà, vous êtes reconnu, c'est bien.
1: Voilà,
2: oui, on t'a reconnu, France
1: Gall. Le Morpion étant le jeu, hein, bien
3: oui,
1: sûr.
3: Oui, bien sûr.
4: Évidemment.
3: N'est pas accro au MST.
1: Ah, autre chose. Voilà.
2: Moi, j'y pensais même pas, en plus.
1: En tous les cas, nous, on est accro à une seule chose, c'est Anaïs Petit. Oh, et on ira l'applaudir le 28 avril dans les Addictions.
2: Et merci d'être passé après tout ce qui s'est passé.
1: Et à Avignon, mais à Avignon, c'est un petit peu plus tard, on aura le temps d'en reparler tout le mois de juillet, c'est ça, Avignon,
3: tout
1: avec
3: à
1: la
3: fait.
1: Pièce de théâtre. Tous nos amis sont là et tes deux camarades. Merci encore. Anaïs,
3: merci
1: c'était un plaisir.
2: Merci.
4: Merci
3: Anaïs.
1: Merci, merci professeur de Pipeux.
2: Eh bien, merci à tout le monde. Merci à Anaïs Petit. Encore une fois, on s'est vu.
1: Merci Frédéric.
5: Merci Anaïs. Merci à tous.
1: Merci Julien.
4: Merci à tous. Merci Anaïs.
1: Est-ce que Marion Cotillard pourrait dire on vous aime peut-être?
6: Ah oui. Vous savez que j'aime tout le monde. Alors on vous aime.
1: Merci Marion. À la semaine prochaine.
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12: D'un côté, les ethnomusicologues semblent nous apprendre que certaines perceptions musicales peuvent être relatives aux traditions de par le monde, ou que des notions comme la consonance dépendent peut-être des cultures. D'un autre côté, les psychoacousticiens ont la réputation de vouloir fixer quelques données objectives sur l'écoute musicale, et pourquoi pas des vérités universelles sur les rapports des humains au son harmonisé. Si un antagonisme aussi marqué peut se prévaloir d'être didactique, il porte une vision sans doute simpliste et donc trompeuse de ce que peut et doit faire la pédagogie. Parce qu'en les opposant, on donne une vision caricaturée et surtout très déformée de ce qui a pu motiver l'ethnomusicologie et la psychoacoustique au moment où elles ont démarré, dans des contextes et avec des horizons de questionnement justement conjoints. En enquêtant sur les préoccupations, les conceptions et les points de curiosité entre des chercheurs tels que Hermann von Helmholtz, Franz Boas ou encore Karl Stumpf, Isabelle Kalinowski établit différents ponts entre psychoacoustique, ethnomusicologie, mais aussi phénoménologie musicale dans le livre « La mélodie du monde » publié par les éditions de la Philharmonie de Paris. Bonjour Isabelle Kalinowski.
13: Bonjour.
12: On vient d'entendre du yodel, et alors dans les années 1880, il y a Serge Simmel qui s'intéresse à ce type de chant dans un texte qu'il intitule « Études psychologiques et ethnologiques sur la musique ». C'est-à-dire que pour lui, les questions psychologiques et ethnologiques sont attachées quand il est au contact de ce genre de chant.
4: Oui, ce texte-là représente en fait une sorte de résumé de sa thèse qu'il a ensuite fait disparaître. Donc ça, c'est un point remarquable. C'est un texte qu'il a en quelque sorte renié. Donc la question serait peut-être de savoir pourquoi. Mais c'est un texte dans lequel il s'interroge sur la question de la genèse respective du langage et de la musique. Et donc c'est là que les questions en fait, qui touchent au langage rejoignent aussi, peuvent rejoindre l'anthropologie.
12: C'est une question qui est assez discutée parce que Darwin avait un peu lancé le débat une trentaine d'années plus tôt.
4: Darwin, puis Spencer, et en fait la thèse sur laquelle s'appuie beaucoup Zimmel, c'est la thèse de Spencer. Donc, et la question de savoir si il y a une origine langagière de la musique, ou si la musique serait le produit en quelque sorte naturaliste d'un besoin sexuel, comme l'avait affirmé Darwin. Donc c'est cette thèse-là que Zimmel attaque.
12: Mais par rapport à Spencer, oui, c'est ça, il se met contre lui. C'est-à-dire que donc Spencer dit que toute musique a une origine vocale, là où Zimmel inverse complètement en disant que le chant s'est développé à partir de la parole.
4: À partir de la parole, voilà. Donc là, en fait, Zimmel adopte une position en quelque sorte antinaturaliste, en mettant en avant le rôle du langage dans la genèse de la musique, avec l'idée que même le rythme musical est issu du rythme de la langue. Et donc Zimmel prend une position en fait qui va à l'encontre de Darwin et de ceux qui lui ont succédé.
12: Alors il se trouve que Darwin, lui, il était biologiste. Zimmel, il a le sentiment de répondre à quelle discipline quand il avance ce type d'affirmation?
4: Alors c'est difficile à dire parce que Zimmel lui-même, quand on essaie de faire son portrait, oscille entre ce qu'on appelle aujourd'hui la philosophie, la sociologie. Mais quand on va lire Zimmel, on ne retrouve pas ce qu'on attend aujourd'hui sous le nom de sociologie. Zimmel à ce moment-là est aussi l'élève de Hermann Steinthal, qui était un des tenants en fait disons de la psychologie des peuples, qui était une discipline qui est un peu aussi un ancêtre de l'anthropologie, mais très centrée sur l'étude du langage. En fait, parmi les différentes productions humaines, les savants qui éditent la revue de psychologie des peuples mettent l'accent sur le rôle fondamental du langage au cœur des pratiques humaines. Donc ça, Zimmel est l'héritier à ce moment-là de ces enseignements-là.
12: Donc il y a un projet un peu unificateur d'arriver à avoir une espèce de métapsychologie qu'on pourrait décliner peuple par peuple tout autour de la planète.
4: Oui, alors ça c'est vraiment un courant qui remonte jusqu'aux frères Humboldt, avec l'idée qu'on va pouvoir, pour caractériser les cultures, en fait produire une sorte de tableau qui va avoir un fond de cohérence et un tableau qui va s'organiser en fait autour du langage. C'est-à-dire que c'est vraiment le langage qui va structurer le visage des peuples dans toutes les expressions de leur culture. Et ça, donc dans le livre, j'évoque beaucoup la figure de Boas, c'est quelque chose qui, chez Boas, par exemple, va être complètement perdu. C'est-à-dire que cette idée de la cohérence des cultures va être battue en brèche dans les théories de Boas. Donc dans l'anthropologie de Boas, on ne saura plus, en fait, même si pour lui le langage reste un élément absolument déterminant, il n'y a plus cette idée d'une cohérence qui s'organise dans les cultures, dans toutes leurs expressions. Donc ça va faire quelque chose qui va être nouveau par rapport en fait au courant dont Zimmel est l'héritier.
12: Alors ce Boas, lui, il est physicien, ethnologue et linguiste. Vous ne sauriez pas dire s'il est un peu plus physicien qu'ethnologue?
4: Alors en fait, ces différentes
12: compétences.
4: Oui, compétences disciplinaires s'organisent dans le temps. C'est-à-dire qu'à l'origine, il est plutôt physicien. Ensuite, il va éprouver, à partir de ses premiers terrains aux États-Unis et sur le sol américain, il va éprouver le besoin de devenir anthropologue, en fait, ethnologue d'abord, puis anthropologue. En fait, il va avoir envie plutôt de s'intéresser aux productions humaines. Et finalement, au fil de son parcours, il va se rendre compte que ce qui l'intéresse le plus et ce qui lui paraît absolument central dans les pratiques humaines, c'est quand même le langage. Donc il va, après avoir beaucoup, par exemple, organisé des collectes d'objets, après avoir aussi beaucoup développé l'anthropologie physique, après avoir vraiment, disons, exploré l'anthropologie dans toutes ses dimensions, il va finalement, dans les dernières décennies de sa carrière et de son travail, mettre toujours l'accent sur le rôle vraiment fondamental du langage qui vient moduler en fait les différentes pratiques humaines. C'est ce qui va introduire dans toutes les pratiques humaines le maximum de variété, le maximum de différenciation, et qui pour lui va être finalement l'élément qui va être le plus dynamique dans les pratiques humaines.
12: Est-ce que vous pensez que c'est parce qu'il s'est un peu écarté des sciences physiques qu'il en est arrivé à tirer les conclusions que vous nous décriviez à l'instant, à savoir une vision peut-être un peu plus relativiste, moins universaliste du langage ?
4: Je ne crois pas, parce qu'en fait Boas a constamment continué sa pratique de ce qui se rapprochait davantage de la physique à travers sa pratique de l'anthropologie physique. Il a continué à mesurer des crânes, à étudier les corps, à étudier disons l'influence aussi de l'environnement sur les corps à travers des grandes opérations statistiques. Donc Boas en fait n'a pas éprouvé le besoin de séparer les sciences dures et les sciences dites alors de la culture. Il a au contraire essayé de joindre ces deux éléments scientifiques, et il n'a pas fait partie de ceux qui, dans la lignée de Rickert, de Diltai, ont voulu séparer ces deux pans du savoir. Donc on peut dire que pour lui, il a continué en fait la pratique de ces différentes sciences, et il a quand même essayé de les conjoindre. Donc
12: Alors peut-être qu'il y a des phénomènes, des façons d'écouter la musique derrière ces théories. Si on reprend le texte duquel on est parti, Études psychologiques et ethnologiques sur la musique de Georg Simmel, il y a le thème de la monotonie qui est là, qu'il reprend en fait à Spencer, qui dès les années 1850 parlait d'une grande monotonie qui était une façon de dire qu'il y a quelque chose de primitif dans toutes les musiques qui viennent d'ailleurs que d'Europe.
4: Oui, peut-être pas dans toutes, mais en tout cas, on peut voir se profiler de façon très manifeste derrière ce thème de la monotonie un des grands schèmes de l'évolutionnisme de l'époque dont Simmel est fortement tributaire. C'est-à-dire que il y a l'idée, de même qu'on pense aussi les sociétés comme étant parties d'un stade que Durkheim va appeler mécanique pour aller vers toujours plus de différenciation avec la modernité. De la même manière, on va penser la musique comme étant partie d'un stade primitif où il y avait moins de différences et étant ensuite allé vers quelque chose qui va s'acheminer jusqu'à l'harmonie, en fait, avec toute sa richesse de différences. Donc il y a vraiment l'idée, je crois que le thème de la monotonie chez Simmel, on peut vraiment l'associer avec le fond d'évolutionnisme, en fait, qu'on rencontre chez lui.
12: Oui, c'est-à-dire que l'idée, c'est que comme la différenciation devient plus ou moins synonyme du développement, ça fait que là où il y a un développement moindre, on va penser qu'il y a de l'indifférenciation, en
4: absolument,
12: quelque sorte. C'est ça
4: absolument,
12: l'idée. Oui. Et alors, ce primitivisme dans leur esprit, il veut dire quoi ? Il veut dire que c'est de la musique qui manque, c'est ça, de développement ?
4: Alors, déjà, la différence entre Simmel et les autres auteurs dont il est question dans le livre, c'est que Simmel n'a pas tellement entendu. En fait, lui-même n'a pas participé à l'aventure des archives berlinoises, à la découverte des enregistrements qui permettaient de se faire une idée plus concrète de ces musiques d'ailleurs. Donc Simmel, en fait, est parti beaucoup, il n'a pas entendu ces musiques. Il s'est fondé beaucoup sur des récits de voyage, sur des textes aussi qui sont des textes évolutionnistes. Et donc, on peut dire que le savoir de Simmel sur l'écoute de ces musiques n'est pas un savoir de première main. Donc, d'où la facilité aussi à les classer en termes primitifs, civilisés. C'était d'autant plus, immanquable que Simmel n'avait pas directement entendu ces types de musique.
12: Alors, nous mettons maintenant l'oreille dans ces archives d'Allemagne.

0: Isabelle Kalinowski, là on entend des enregistrements qui ont été produits, on peut dire, par ces archives Berlioz, c'est-à-dire qu'avec l'invention du phonographe, on a un nouvel outil scientifique à plein régime qui est pris par un certain nombre de savants. Et vous parlez notamment beaucoup d'un certain Karl Stumpf, c'est qui ?
1: Alors Karl Stumpf, c'était donc un philosophe qui a été un des précurseurs, on peut dire, de la phénoménologie, qui a été un des enseignants de Husserl aussi, et qui est connu exclusivement à ce titre, par les philosophes français actuels. Mais Karl Stumpf a eu aussi une activité dans le domaine de la psychologie, et notamment la psychologie du son. C'est l'auteur d'une monumentale psychologie du son, parue dans les années 1880. Et Karl Stumpf a aussi été quelqu'un qui s'est énormément intéressé, pas seulement au son en tant qu'objet de perception, mais aussi aux musiques. Mais aux musiques prises dans leur sens le plus, disons, le plus sonore, et en se posant la question de la manière dont on peut entendre ces musiques et de ce qui se passe quand on les entend. Donc ce qui va porter Karl Stumpf vers les musiques extra-européennes, et ce qui va faire de lui finalement un des fondateurs de l'ethnomusicologie, ça va être le désir d'élargir la palette, en fait, des sons dont on peut se poser la question de savoir comment ils sont audibles et comment ils peuvent être entendus.
0: Alors, il fait un texte qui fait une espèce de synthèse, justement, de ces théories des origines de la musique que l'on évoquait. Il en distinguait trois principales. Il y avait donc celle de Darwin, au commencement était l'amour, de Spencer, au commencement était le verbe. Alors, il ne parle pas de Zimmel, mais il parle de Hans von Bülow, au commencement était le rythme. Effectivement, selon que l'on pense que la musique commence par la parole ou le rythme, on ne s'intéresse pas aux mêmes musiques ce faisant.
1: Oui, alors ça c'est une des grandes, découvertes qui va être... qui va se développer au sein du travail de Stumpf et de ceux qui vont travailler avec lui, donc Erich von Hornbostel, Otto Abraham aussi. Ce qui va se produire, c'est une dissociation entre l'image qu'on pouvait avoir des musiques dites primitives et le fait de les ramener, c'était notamment le cas pour les musiques africaines, à quelque chose qui mettait toujours l'accent sur le rythme aux dépens, en pensant ces musique comme rythmique, au dépens de ce qui est pensé comme une antithèse de l'harmonie. L'accent qui est mis sur le rythme l'est mis aussi parce que, malgré le primitivisme hérité par ces auteurs qui vont finalement le critiquer, mais avant eux, et notamment, on le voit très bien chez Zimmel, par exemple, même ceux qui abordent les musiques extra-européennes avec le filtre primitiviste, sont obligés de constater que les rythmes, en fait, sont extrêmement complexes dans ces musiques que, par ailleurs, ils décrivent comme primitives. Donc, on ne peut pas faire complètement abstraction d'une forme de complexité qu'ils associent, en fait, à l'élément rythmique de ces musiques.
0: Mais qu'on pourrait aussi lire comme une volonté d'absolutiser une différence, c'est-à-dire de complètement repousser l'altérité encore plus loin qu'elle n'est.
1: Absolument, et on voit très bien que ce qui se dessine derrière cette insistance sur le rythme, c'est l'idée d'une antithèse avec l'harmonie, en fait. On veut, puisque l'harmonie, c'est le propre, ça va être vu comme le propre de l'Occident, on a besoin de quelque chose qui relève complètement d'autre chose, et ça va être le rythme. Cette opposition va vraiment être complètement contestée par Stumpf et ses collaborateurs. Donc ça, c'est ce qui va être intéressant. Oui, c'est-à-dire qu'ils vont voir dans le rythme des éléments qui pourraient se rattacher vraiment à quelque chose qui relève de la mélodie. Donc ils vont vraiment repenser le rythme à partir de nouvelles bases. Donc ils vont faire voler en éclats cette opposition.
0: Alors ce qui est passionnant, c'est comment leur position, leur lecture des musiques extra-européennes est à ce point dépendant de leur parti pris épistémologique quant aux questions d'évolution. Sur la question du yodel, par exemple, on a Steinthal, qui est donc le prof de Zimmel, qui entend le signe de connivence entre le mauvais garçon et la prostituée dans le yodel, pendant que Hornbostel, donc proche de Stumpf, lui, va en 1925 participer à un congrès de sciences musicales à Bâle, où il soutient que le basculement de la voix sur de grands intervalles dans le yodel, en fait, renvoie indubitablement à une imitation d'instruments avant, comme par exemple le corps des Alpes, donc est instrumental avant d'être vocal.
1: Voilà, alors ça c'est une thèse qui va également être défendue par Max Weber dans son texte sur de sociologie de la musique. En fait, l'un comme l'autre, je crois, non sans humour, vont complètement renverser l'idée que le yodel serait une forme particulièrement naturaliste de musique, pour en faire en fait une imitation de non seulement d'une production instrumentale, mais aussi d'une production instrumentale qui a connu une très longue migration et qui est venue en fait non pas du tout d'une vallée des Alpes, mais en fait d'après eux, au terme d'un long parcours qui trouvait son origine en Orient, en Asie centrale, etc. Donc il retrace en fait le phénomène de transfert culturel là, des instruments qui ont été à l'origine pour eux du yodel. Et ils le font manifestement avec l'idée de contrer complètement l'idée qu'on a là une forme primitive de musique qui sort directement de la gorge des bergers alpins. En fait, on voit bien qu'ils se moquent un peu de cette image et de ce cliché.
0: Ouais, si ils se moquent, ça veut dire qu'il y a un esprit de contradiction qui domine quand même. Il y a une envie d'en découdre.
1: Oui. Oui. Oui.
0: Ça veut dire qu'ils ne supportent pas l'idée d'un primitivisme précisément.
1: Alors, l'un comme l'autre ont beaucoup œuvré dans leurs textes respectifs pour contrer en fait les sortes d'automatismes de pensée qui étaient associés au primitivisme. Oui.
0: Oui. Alors pour Weber, qui est un des premiers sociologues de la musique, je pense qu'on peut le dire franchement, il y a effectivement une espèce de rationalisation dans l'échelle harmonique à 12 intervalles fixes, qui est celui qui est pratiqué par la musique savante occidentale. Et quand il dit rationalisation, ça veut dire qu'il faut comprendre que c'est un faux progrès ?
1: Alors, ce qu'il faut comprendre... Surtout, c'est que pour lui, la notion de rationalité est déconnectée de celle de progrès. Et ça, je crois que c'est souvent le contresens qu'on fait à propos de sa thèse sur le capitalisme, c'est-à-dire qu'on confond la description qu'il donne de phénomène de rationalisation avec l'idée qu'on a là la marche triomphante de quelque chose comme la raison avec un grand R, alors que ça n'est absolument pas sa thèse. C'est-à-dire que pour lui, les phénomènes de rationalisation sont des phénomènes qui sont circonscrits dans le temps et l'espace, mais qui ne sont pas l'aboutissement d'une évolution qui aurait pour pendant un stade primitif. Il décrit aussi bien... Alors, pour ce qui est du capitalisme, en fait, il décrit les phénomènes de rationalisation comme étant, par certains côtés, aussi des phénomènes irrationnels. C'est-à-dire que ce sont des phénomènes qui vont induire l'imposition de formes de travail qui sont douloureuses, qui, à ce titre, ne sont pas des signes de progrès. Donc, de la même manière, quand Weber va décrire la rationalisation musicale dans son texte de sociologie de la musique, il ne va pas présenter cette forme de rationalisation musicale comme un aboutissement téléologique de l'histoire de la musique. Et ça, c'est ce qui fait sa particularité.
0: Par contre, ce ne serait pas tant caricaturer sa pensée que de dire que la gamme à 12 tons est un symbole capitaliste. Tout cas, c'est un peu la même rationalisation, c'est ce qu'il a l'air d'insinuer. Puisque...
1: Alors, je dirais que... On pourrait peut-être pas aller jusque-là, parce que justement, une des raisons pour lesquelles Weber s'intéresse à la musique, c'est qu'il voit là, contrairement à ce qu'il montre à propos du travail, un domaine qui est particulièrement autonome. On peut, en évoquant ce phénomène à partir des termes de quelqu'un comme Bourdieu, on pourrait dire que Weber choisit le domaine artistique qui est le plus autonome. Pour lui, c'est plus autonome encore que tous les autres domaines artistiques. Donc là, on a une forme de langage qui va, le langage de la musique. En fait, on ne peut plus l'étudier en termes sociologiques comme quelque chose qu'on pourrait apparenter à une forme d'idéologie. Alors que lorsque Weber décrit dans ses analyses relatives au capitalisme, en fait là... On a des circulations entre les croyances religieuses et la manière dont est investi le travail capitaliste qui sont beaucoup plus directes, en fait. Au moment où Weber étudie la musique, il s'attelle, en fait, à un phénomène qui, lui, n'a plus cette jonction directe avec, disons, un arrière-plan qu'on pourrait dire idéologique.
0: Ah oui. Ah donc il y a un côté romantique un peu chez Weber, c'est-à-dire la sphère musicale est tellement autonome qu'elle échappe au
1: roi
0: du monde.
1: Alors non, parce qu'elle n'est pas complètement autonome en même temps, c'est ça qui montre, c'est que même, voilà, c'est pour lui c'est une démonstration, comment dire, par l'extrême.
0: Ouais.
1: C'est-à-dire que même dans la forme d'art qui est la plus autonome, selon lui, eh bien on a des éléments qui relèvent quand même de la sociologie. Par exemple, c'est toute l'étude qu'il fait autour du piano, c'est-à-dire qu'il y a une façon de rationaliser en fait la découpe des tons qui va être liée à l'invention de cet instrument, à sa diffusion par la classe bourgeoise, etc. Donc il y a des éléments quand même qui relèvent proprement de la sociologie et que Weber montre quand même l'efficience, y compris dans un art comme la musique, avec son autonomie.

0: quand Max Weber écoute du piano Isabelle Kalinowski, pour lui, c'est une espèce de, d'abord de meuble bourgeois qui pourrait, à ce titre-là, être comparable à un phonographe qui va occuper dans l'intérieur du bourgeois à peu près la même place.
1: Alors, oui et non, parce que par ailleurs, Weber est très attaché au piano. Il a en fait acheté lui-même un piano pour que ce piano soit joué par l'une de ses plus proches amies, Mina Tobla, qui a été une de ses très proches, qui a été vraiment très proche de lui. Donc il y a aussi quelque chose qui est chez Weber, une passion pour la musique, quelque chose qui est aussi très affectif dans son rapport au piano. Donc il y a ces analyses sur le devenir de l'instrument bourgeois, mais le devenir de l'instrument bourgeois, c'est lorsqu'il n'est plus joué. Or, dans le foyer de Weber, le piano était joué et était encore très, très actif. Oui.
0: Alors, on a évoqué Boas, qui était à la fois physicien, ethnologue et linguiste. On a évoqué Stumm, qui était donc philosophe, psychologue, musicologue. On est passé par Hornbostel, qui était chimiste, musicien et musicologue. Ça en fait des disciplines comme ça mobilisées à travers les savants allemands que vous mobilisez dans la mélodie du monde. Et il se retrouve avec certains questionnements communs, comme par exemple les limites de la perception. Et à cet endroit-là, ils vont donc éprouver sur un mode liminal, des questions qui, quand même, se veulent universelles.
1: Absolument. Alors, il y a... le livre est aussi la démonstration du caractère labile, en fait, des frontières des disciplines à cette époque-là, et surtout de la manière dont les savants de cette époque étaient capables de circuler entre elles. C'est quelque chose qui nous paraît proprement stupéfiant aujourd'hui. On a appris, en fait, à respecter des limites de discipline qu'on essaie de franchir avec plus ou moins de bonheur aujourd'hui, mais on n'avait pas, aujourd'hui, on n'a plus ce qui poussait ces savants-là, en fait, à étudier des années durant une discipline qui n'était pas la leur au départ, et à dialoguer en fait entre les disciplines. Ce que ça produit, en fait, cette capacité à franchir les frontières des disciplines, ça produit des formes de dialogue, des formes d'émergence de nouvelles questions qui sont proprement incroyables quand on les voit aujourd'hui. Aujourd'hui, on n'ose pas en fait aller jusqu'à s'inspirer d'une autre discipline pour poser des questions. Alors après, vous avez raison, au cœur de tout ça, il y a quand même des structurations scientifiques qui sont très, très établies, notamment, par exemple, effectivement, celles qui relèvent de la lancinante question des limites de la perception, de ce qui relève dans la perception de la physique, ce qui relève de la psychologie, ce qui relève de la psychophysique, ce qui relève aussi des catégories, y compris langagières. Finalement, c'est la conclusion à laquelle arrive Boas, c'est-à-dire que pour lui, même des actes de perception courants sont infléchis finalement par des catégories inconscientes qui sont celles du langage. Donc là...
0: On a un exemple de ça. C'est-à-dire que le fait de penser verbalement ce qui est en train de se passer vient infléchir notre écoute même d'un son de tuba.
1: Alors, c'est un peu la démonstration que Boas n'a cessé de faire dans toutes les dernières décennies de son œuvre. C'est-à-dire que pour lui, finalement, on a une de mes collègues, Chloé Laplantine, a édité il y a quelques années la première traduction française de l'introduction au livre qui s'appelait le Handbook of American Indian Languages. Et donc, dans cette introduction, Boas explique de façon très explicite comment les catégories du langage qui sont en grande partie inconscientes infléchissent notre perception. Donc ça, on peut le lire dans ces textes de façon très, très claire. Et Boas en arrive à remettre complètement en cause notamment une loi comme la loi de Weber-Fechner stipulait la possibilité de repérer des seuils dans la perception et dans l'amélioration de la perception, des seuils qui n'étaient plus arithmétiques mais logarithmiques. Et Boas en fait en vient à l'idée que ces seuils de perception ne sont plus du tout susceptibles d'être véritablement calculés et que donc ce sont d'autres facteurs, des facteurs culturels, des facteurs notamment langagiers, qui interviennent dans l'élaboration de la perception. Il évoque aussi le rôle, après Stumpf, enfin, ou en même temps que Stumpf, le rôle de l'attention. Ça, c'est un thème très important pour eux.
0: Oui, ça, c'est vraiment des pré-phénoménologues, parce que précisément, l'attention vient modifier l'horizon de nos seuils de perception.
1: Voilà, oui.
0: Alors, et ça, on ne peut pas le mesurer comme Fechner le
1: absolument,
0: désirait.
1: Absolument. Donc, il y a des choses qui ne sont plus calculables. Oui. Voilà.
0: On va peut-être écouter quelques chants des Indiens Belakula, puisqu'on vient de parler des Indiens. Préalablement, dire que c'est un des premiers objets d'attention musicale de Stumpf dès les années 1880, mais que, comme on vient de le dire, quand Stumpf s'intéresse à ces chants des Indiens, c'est précisément parce qu'il se pose des questions de psychologie expérimentale.
1: Complètement. C'est-à-dire qu'au départ, la rencontre avec les musiques d'un groupe d'Indiens Belakula qui était de passage en Allemagne et qu'il se trouve pouvoir entendre à Berlin et à Halle. Sa rencontre avec ces musiques, qu'au départ il trouve extrêmement cacophonique et qu'il a beaucoup de mal à cerner au départ, sa rencontre avec ces chants est d'abord quelque chose qui est motivé chez lui par le désir de rencontrer en fait des nouveaux exemples susceptibles d'élargir la palette de ce qu'il peut entendre sous la notion de perception. Donc ces musiques-là, parce qu'elles sont inattendues pour un savant comme lui, vont poser de nouveaux problèmes à sa psychologie du son et à la manière dont il pouvait concevoir l'audition humaine, son caractère ou non universel, à toutes les questions qu'il se posait au sujet de ce qu'on fait avec les sons. Donc là, ce sont des sons qui ont la particularité d'être, à l'écart de l'éducation qu'on a reçue, de l'éducation sonore et musicale qu'on a pu recevoir. Et donc, c'est un cas tout à fait intéressant expérimentalement, c'est-à-dire qu'est-ce qui se passe quand on est amené à entendre quelque chose qu'on avait vraiment

0: humaine par des questions qui relèvent proprement de son horizon philosophique. C'est-à-dire l'impossibilité face à ces musiques qui provoquent chez le musicologue un immense désarroi, l'impossibilité en fait de les naturaliser et d'en produire une analyse qui aurait tendance à les rendre en expliquer d'emblée la nécessité. En fait, ce qui se produit face à ces musiques, c'est d'abord la difficulté à saisir leur rythme, la difficulté à savoir si elles sont ou non harmoniques. En fait, il y a une forme de perte de tous les repères, de toutes les catégories, qui a pour effet de reposer vraiment la question d'imposer, de repenser complètement les catégories musicales.
1: Parce que savoir si les musiques qu'on vient d'entendre sont harmoniques, quand on est à Berlin, ça pose une question quasi aporétique, puisqu'on a peur de faire une sorte d'euromorphisme, quoi, enfin de projeter des catégories qui seraient par trop européennes, là où elles n'ont rien à faire, alors que peut-être elles ont quelque chose à faire avec ces musiques quand même.
0: Oui, alors disons le problème se pose entre les savants qui entendent ces musiques en Allemagne, mais aussi des gens comme Boas et comme d'autres, en fait des musicologues américains qui avaient parfois fait leurs études en Allemagne. Je parle notamment de Theodore Baker, qui était un des premiers qui a écrit sur les musiques d'Amérique du Nord, les musiques indiennes. Et chez Baker, par exemple, ce qu'on voit, c'est que Baker, à force d'écouter ces musiques-là, croit en fait déceler en elles des rudiments d'harmonie. Donc il pense que les musiques indiennes sont pré-harmoniques. Et il le pense, disons, dans son esprit, c'est quelque chose qui relève en fait de la familiarité qu'il a acquise avec ces musiques, et il finit par les entendre comme étant proto-harmoniques. Alors que, à partir de Stumpf et surtout chez Arndt Bostel, on va avoir un renoncement très net à l'idée qu'on doit ou on peut déceler dans ces musiques-là des rudiments d'harmonie. Et au contraire, on va avoir l'idée très importante et très développée par tout ce groupe, l'idée qu'il y a des phénomènes de projection. Et ce qui est remarquable dans leur étude de la projection, c'est que pour eux, ces phénomènes de projection ne sont pas le produit d'une méconnaissance ou de quelque chose qui viendrait chez des personnes qui seraient très, très peu familières de la musique, mais au contraire, se produisent justement chez des enquêteurs qui sont très formés à la musique, qui ont reçu une éducation musicale et qui connaissent très bien justement l'harmonie. En fait, c'est chez les enquêteurs les plus savants que le risque d'ethnocentrisme et de projection ethnocentrique est le plus grand. Donc ça, c'est ce qu'eux mettent en avant.
1: Ce qui est assez logique, oui. Arndt Bostel qui va aussi se soucier de ce qui serait un phonocentrisme, c'est-à-dire d'une attention à ces enregistrements qui ferait complètement l'impasse sur la dimension chorégraphique, par exemple, de ces chants.
0: Oui, alors ça, on trouve ça à partir des années 1910-1920. Arndt Bostel, notamment après avoir assisté à des spectacles de Isadora Duncan, commence à s'intéresser beaucoup à la question du geste et à la question de l'articulation entre musique et geste. Alors évidemment, la limite des enregistrements phonographiques, c'est qu'ils ne sont pas accompagnés d'une description et qu'on ne voit pas en fait comment les instruments sont utilisés. Et ça, c'était une question qui se posait beaucoup à partir aussi des collections d'instruments qui avaient été collectées. En fait, ces instruments, pour l'école de Stumpf et pour des gens comme Arndt Bostel, étaient des instruments morts dont on ne pouvait pas, finalement, déterminer l'usage à partir du seul instrument. Donc souvent, ils se sont retrouvés face à des interrogations devant des instruments en pensant que le seul examen de leurs propriétés techniques ne suffisait pas à reconstituer les modalités de leur usage. Et ça rejoint finalement des constats que Boas fait lui aussi, à partir de ses collectes d'objets, c'est-à-dire que Boas en vient à un moment à considérer que on ne peut pas se contenter de collecter des objets, comme on l'a fait beaucoup dans les grandes expéditions ethnologiques, sans collecter en même temps des commentaires et, des éléments langagiers venus de ceux qui sont, ceux qui pratiquent ces objets-là, ceux qui les utilisent dans leur vie quotidienne et dans leur pratique. Sans cela, sans cette description, par les usagers de leurs outils ou de leurs instruments, en fait, on a des objets qui sont morts et qui sont inutilisables pour la

0: la science. Donc ça va jusque-là.
1: Si ce n'est que le type d'informations qu'il appelle à récolter sont assez cadastrales. Il y a une ambiance un peu police scientifique. Il faut prendre la date, le lieu, le nom des intervenants, éventuellement leur fonction. Mais on est loin des entretiens semi-dirigés pour savoir un peu même la valeur qu'il prête à ses actions.
0: Oui, c'est vrai que là, vous faites allusion à un questionnaire que j'évoque, que Rand Bostel avait rédigé à la destination des voyageurs qui partaient et à qui on demandait de rassembler toutes sortes d'informations. Bon, c'est sûr que quand on observe ces questionnaires, effectivement, on est loin de quelque chose qui serait...
1: De l'anthropologie contemporaine, oui.
0: Tout à fait. Et on peut dire aussi que, malgré ces considérations théoriques sur la critique des collectes qui ne sont pas accompagnées des éléments de contextualisation, il est arrivé très souvent, à Boas comme à d'autres, d'omettre complètement, de noter ces éléments-là, de ne pas noter les noms de ceux qui chantaient, de ne pas noter les lieux. Donc eux-mêmes ne sont pas du tout
1: exemplaires sur leurs propres recommandations. Oui. Voici un extrait sonore sans identification. Isabelle Kalinowski, dans votre livre La mélodie du monde, vous dites quelque chose qui est presque intimidant, à savoir que l'étude sur les Védas a été l'acte de naissance de la Gestalt-théorie. Avant de défendre cette idée, est-ce que vous pourriez nous dire qu'est-ce que c'est que la Gestalt-théorie ?
0: Eh bien, justement, je crois qu'on peut mieux le comprendre à partir de ça. C'est-à-dire que ce que je montre dans le livre, c'est que contrairement à ce qu'on a beaucoup dit, parce qu'on a beaucoup dit que la théorie de la Gestalt était née de questions visuelles, c'est-à-dire que la Gestalt, c'était la figure qui se dégageait de quelque chose qui était en mouvement et qui néanmoins formait une unité dans une figure. En réalité, cette théorie s'est beaucoup constituée à partir d'un cas qui est très particulier, c'est-à-dire la confrontation avec les musiques extra-européennes au sens où on n'arrivait pas à les analyser avec les outils de l'harmonie. Donc qu'est-ce qu'on fait quand on doit renoncer à ces outils de musicologue pour analyser des formes de musique? Et ce qui va ressortir en fait de la pratique de ce groupe de savants, c'est le fait qu'ils ont identifié comme étant une planche de salut dans leur, disons, dans leur désarroi face à ces musiques jamais entendues par eux, en tout cas, ils ont identifié en fait un élément qui est la mélodie. Et ils ont bâti en fait toute leur analyse des musiques extra-européennes sur l'idée qu'il existait des formes de musique qui n'étaient pas régies par des éléments hiérarchisés comme ceux en fait de l'harmonie, mais qui étaient en fait des éléments qui formaient une unité dans une succession. Et la mélodie, c'est un ensemble qui forme un ensemble à partir d'un certain nombre d'éléments dont on saisit qu'ils ont une forme de cohérence. Donc la définition de la mélodie, ça n'est pas une addition de notes, mais c'est quelque chose qui se révèle comme formant un ensemble. Et dans la découverte de ce caractère de gestalt de la mélodie, un article de Wertheimer, donc un des fondateurs de la psychologie de la forme et de la psychologie de la gestalt, a joué un rôle majeur. C'est cet article donc sur les musiques des Védas, qui sont des musiques qui étaient justement considérées comme les plus monotones du monde, parce qu'elles étaient parfois constituées simplement de une ou deux notes, ou trois notes. Et ce que montre Wertheimer, c'est que même dans ce cas absolument extrême, où on a une amplitude minimale, eh bien, il y a déjà des éléments de variation et il y a déjà quelque chose qui forme en fait une forme de mélodie. Donc là, c'est une démonstration, disons, a contrario, c'est-à-dire que même quand on a un matériau très peu varié, on peut quand même avoir déjà quelque chose qui va former une variation mélodique. Et c'est par là, en fait, que prend corps cette idée de la gestalt, qui est un peu une idée mystérieuse. C'est-à-dire, comment se fait-il que une succession d'éléments, de notes, en fait, se révèle comme formant un ensemble? Et cela, les savants de cette école le comprennent à partir de la mélodie. On arrive à déterminer, en fait, un groupe de notes qui forme ce qu'on peut appeler une mélodie.
1: Parce que le paradoxe, c'est que cette gestalt théorie, donc, qui est dans le champ de la psychologie de la perception,
0: oui,
1: a très peu de variants interculturels, semble effectivement sortir une loi de l'esprit qui serait bonne pour tous les humains.
0: Oui, absolument. Et donc c'est intéressant de voir qu'elle est née justement de la confrontation avec une différence culturelle qui était,
1: oui,
0: incompréhensible.
1: Ouais.
0: Et ça, c'est... Voilà. Alors d'ailleurs, si on revient sur la question du rythme qu'on avait évoqué,
1: oui,
0: au début, eh bien, les rythmes auxquels vont être confrontés ce groupe de savants sont tellement complexes qu'ils sont obligés justement de s'appuyer sur les éléments qu'ils arrivent à peu près à repérer, qui sont ceux de la mélodie, pour savoir comment décomposer les rythmes auxquels ils ont affaire. Donc ils s'appuient en fait sur ils prennent appui sur la mélodie pour savoir comment sont scandés les rythmes des musiques qu'ils étudient.
1: C'est-à-dire que décidément, hein, toutes ces premières découvertes de l'ethnomusicologie vont irriguer des champs de savoir très partagés, où des questionnements vont entre la physiologie, la psychologie se passer. Alors, il y a un auteur important de ces débats qui est un peu antérieur, qui dans les années 1860 écrit une théorie des sensations sonores qui s'appelle Helmholtz, que Stumpf va beaucoup lire. Et Helmholtz, alors ça j'ignorais, il affirme qu'il s'est efforcé de prouver que la construction des gammes et des formes harmoniques est un produit de l'invention artistique et nullement le résultat immédiat de la structure ou des activités naturelles de notre oreille. De sa part, on est étonné de lire ça.
0: Tout à fait, on est étonné, et c'est vrai que bon, l'essentiel de son œuvre est quand même porté vers l'idée de la possibilité d'une objectivation de ce qui relève de la physique, de la physiologie, etc. Mais néanmoins, malgré ça, Helmholtz coupe court à l'idée d'une possible naturalisation complète de la perception, en affirmant qu'il y a disons, des éléments qui relèvent vraiment de la création artistique.
1: Ouais. Et lui-même va dire il y a trois grands types de musique, il y a trois phases. La musique homophone, donc il vise l'Antiquité, la Grèce antique et les peuples orientaux et asiatiques jusqu'à l'époque contemporaine. Celle de la polyphonie, avec l'Europe des 10-12e siècle, enfin les moines cisterciens. Puis la musique harmonique occidentale. Mais il ne fait pas une hiérarchie pour autant.
0: Voilà, et c'est ça qui est très intéressant, c'est qu'on aurait pu penser que Helmholtz allait dans le sens d'une naturalisation de l'harmonie, en fait, d'une explication finalement physique et physiologique de la nécessité d'aboutir à l'harmonie. Or, ce n'est pas la conclusion qu'il tire, justement, et c'est le fait qu'il se soit, qu'il ait renoncé à cette conclusion-là, qu'il ait ouvert la porte à l'idée, justement, de la création musicale, qui ouvre la voie aux découvertes qui vont ensuite être faites par l'école de Schtroumpf.
1: Et donc, on réactive une question qui occupait pas mal les philosophes de l'âge classique, qui est celle de la consonance.
0: Oui.
1: Qui revient à charge, parce que là, effectivement, on a un phénomène sonore qui semble se présenter comme objectif, et puis qui finalement, à bien y regarder, ne l'est peut-être pas tant que ça.
0: Oui, oui. C'est... Alors, justement, ce qui va être intéressant dans le travail de l'école de Schtroumpf aussi, c'est qu'on va reposer les questions relatives à l'harmonie à partir des nouvelles découvertes qu'on a faites dans un domaine où on ne pouvait plus appliquer les catégories de l'harmonie. Donc là, ensuite, ils vont reposer d'une façon complètement nouvelle les questions de la consonance et de la dissonance.
1: Parce qu'il y a tout un débat aussi autour de Hornbostel à savoir si un unisson est encore une diphonie. Si un son qui en a deux, selon qu'on entend qu'il y en a deux ou un seul, et ce serait de la consonance verticalisée comme ça, on en fait quoi de cette perception ?
0: Alors, Hornbostel a été quelqu'un qui a vraiment découvert beaucoup de choses, et notamment, il s'est intéressé aussi à la question de la spatialisation du son. Donc, il a aussi essayé de voir comment s'articuler la question du temps, la question de l'espace. Donc, il y a vraiment, je crois, des choses à découvrir dans ces textes. Et la publication de La Mélodie du Monde va être suivie de ce qui aurait à l'origine dû la précéder, c'est-à-dire la publication d'une anthologie de textes de toute cette école.
1: Ah oui, au départ, qui est toujours en cours. Oui.
0: Voilà. Donc,
1: vous avez proposé de faire Laurent Fenérou.
0: Oui, oui, absolument. Et donc ça va, c'est quelque chose qu'on est en train de préparer pour les éditions de la Philharmonie. Donc là, on va trouver aussi des textes de Hornbostel qui vont traiter de ces questions.
1: Parce qu'il y a un mot qu'on n'a pas encore prononcé, c'est l'idée de comparaison, puisque c'est un peu aussi le début du comparatisme musical.
0: Oui.
1: Et ça va redistribuer pas mal de cartes dans la façon dont on écoute et interroge ces musiques.
0: Oui, puisqu'à l'époque, on ne parle pas d'ethnomusicologie, le terme n'apparaît en fait qu'après la guerre. On parle de science musicale comparative. Et ce qui est très frappant, je crois, c'est que dans la manière de concevoir cette idée de comparatisme, ces savants-là, on voit tout de suite qu'ils essaient d'écarter ce qui serait une forme vraiment ethnocentrique de comparatisme. Donc ils conçoivent d'emblée l'idée de la comparaison comme une idée qui n'est pas hiérarchisée et qui ne doit pas aboutir, ou en tout cas être guidée par quelque chose qui serait conçu comme l'aboutissement de l'évolution musicale. Donc ça, c'est une manière de concevoir le comparatisme qui est quand même tout à fait intéressante.
1: Mais qui cohabite avec des chercheurs comme Gilman, par exemple, qui va développer une méthode tonométrique, qui va quand même faire son Fechner de la musique un peu, qui va essayer de mettre de la mesure dans tout ça pour avoir des valeurs bien absolues de hauteur, notamment.
0: Oui, et ça reste quand même très marquant, y compris pour toute cette école. Eux-mêmes publient sans cesse des tableaux statistiques, des hauteurs de son, ils mesurent. On voit peut-être qu'au fil de leur œuvre, ça diminue un tout petit peu, mais
1: c'est la passion de la donnée aussi. Ouais,
0: voilà, ouais. Il y a cette passion de la donnée qui est vraiment omniprésente et qui reste chez eux très importante.
1: Et qui déforme certains raisonnements alors, parce que d'un côté, ils se posent beaucoup de questions sur la notation, mais tout le temps qu'ils passent à développer des dispositif de notation, on a l'impression que c'est du temps qu'ils ont en moins pour prendre du recul sur ce qu'ils collectent.
0: Oui, parce qu'ils ont quand même, ils sont marqués par cette idée qu'il faut tout, mettre en chiffres, que la véritable comparaison va s'appuyer sur des comparaisons de chiffres. Donc, le premier réflexe qu'ils ont face à une musique, et ils développent d'ailleurs une sorte de méthode standard face à l'écoute des nouveaux enregistrements, qui consiste d'abord à pratiquer aussi la tonométrie. Enfin, ils sont très au fait de toutes les questions de hauteur musicale, de mesure des intervalles, etc. Et ça continue d'être prédominant dans leurs travaux.
1: Donc la tonométrie, oui, c'est ça, c'est la... C'est la mesure objective de la hauteur par les moyens donnés par la phonographie.
0: Oui, ouais. Oui. Et ils s'intéressent aux intervalles, voilà, pour voir si les intervalles sont constants, s'ils sont variables, si c'est les mêmes intervalles que dans les musiques qu'on connaît, si on peut repérer, justement, avec toujours cette idée quand même, est-ce qu'on peut repérer des formes d'harmonie ? Est-ce que aussi sur les instruments, on a des intervalles qui sont repérables et qui sont explicables ? Et ils sont très étonnés parce que parfois ils découvrent en fait par exemple des flûtes où il y a des intervalles qui sont extrêmement précis et qui ont été faits par des gens qui n'avaient pas la capacité technique de mesurer en fait la régularité de ces intervalles. Donc ça leur pose par exemple question.
1: Et donc, ça veut dire que Abraham publie sur l'importance du phonographe pour la science musicale comparative en 1904, à peu près en même temps que Schoenberg, à 30 ans, impose le système à 12 sons. C'est dans le même ferment, quoi.
0: Oui.
1: Dans
0: oui.
1: le même terreau.
0: Oui, ouais. Oui, oui.
1: C'est intéressant quand même de se rappeler tout ce contexte. Merci beaucoup, Isabelle Kalinowski. On peut lire tout ça dans La mélodie du monde, la mélodie qui gagne par rapport à l'harmonie, si je comprends bien à la
0: oui.
1: fin.

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0: Voilà, donc à Saint-Hénir, le thème principal, c'est le problème du rapatriement. Le rapatriement à Thémoust, ou Nîmes-Moussendaïgui, François, et pour certains, ça a ils ont des problèmes. Des problèmes, surtout le problème, les Harkiers, n'a accueilli un bon chicot dans leur place, puisque n'a pas été le Mouslochbor et autre la fourbière. Donc, Abdesliman Azem, Gouman Ladat, Kabelengis Mours, donc tout ça, dans leur place, était chiqué, mais dans la deuxième heure, le jouet n'y a que vers 18h15 à peu près. Voilà. Et on sera juste un peu pour le reste, normalement, à Ville d'Aïdir. Autrement, à lire de Touran, de Fazian, un coup, c'est ce qu'elle a les chansons kabyles, les chansons bien sûr kabyles, les condamnés de nom. Alors, vous pouvez nous appeler. Tu souhaites faire le numéro de téléphone à Fazian ? De la radio. 04-77-56-80-56. Voilà. Voilà. Donc, album, une dédicace. J'ai eu Salim Zgli au téléphone. Il est encore malade. Donc, c'est reporté. Voilà. On va l'espérer. Non, je pense qu'il a appelé, ça va un peu mieux, mais c'est pas tout à fait ça.
1: D'accord.
0: Voilà. Donc, on va commencer tout de suite par une chanson. D'ailleurs, la chanson de Fazir était.
1: C'est d'Ertharon,
0: oui.
1: Ah, Wakila, ça y est, elle va rester ici.
0: Elle va rester. Quand elle ne travaille pas le dimanche.
1: Voilà.
2: Oui, avec plaisir.
0: Hein, elle est toujours la bienvenue, de toute façon. Hein.
1: Voilà.
0: Justement, regardez. تعالخذ ما تخدم تبطسنا عليه مي كمام توسد على راديو تعاون يكون نتيتنا يكون ويا اي بقى الشغل نسل سي بيان نو فازيا كيس تان بونس
2: C'est une bonne chose.
0: C'est une bonne chose. Et je mets le fort à tes
2: médecins. Bien sûr, avec plaisir et avec toujours.
0: Voilà, donc faites comme Fazia, à Semdraor Nord, on va se l'accompagner.
1: Et maintenant, ça passe, Momo ?
0: Ça va mieux.
1: Ouais.
0: Ouais. Mais j'espère que tout est passé depuis tout à l'heure.
1: Ok.
0: Mais bon, on recommencera d'ici tout à l'heure.
1: Voilà.
0: En attendant, on va passer donc, Fazia, Yasmina, Souk. Toulawin.
2: Soukoun
0: Toulawin.
2: C'est là la vieille, donc il devrait écouter la winner des Selenakalawanak.
0: Alors, Souk, c'est
1: le marché.
0: C'est le marché. Le marché de femmes.
2: De femmes, voilà.
0: Le marché Souk, parce qu'il y a une Souk Khaled, qui est le Maroc.
1: Non, mais Gwynat aussi, l'arbaana thérathni, il l'a aussi.
0: Ça veut dire que tu t'exprimes la gueule. Non, mais il a une souk le Maroc, le khala, tu t'exprimes la gueule. Voilà.
1: Non, nous ne pouvons pas faire la gueule. Voilà. Non, mais sinon, c'est vrai que le jahi, l'arbaana thérathni, il a une souk, il est réservé, il khala.
0: Ah oui.
1: Ah oui, il khalatik znozun, il khalatik tsarn.
2: Voilà,
1: voilà.
0: La mixité n'existe pas.
1: Hein?
0: La mixité n'existe pas.
1: Si, nous connaissons que tsouikhn, c'est le khalat, les veuves, tout ça. Tsouikhn, ça.
0: Oui, mais il n'y a pas de mixité, puisque
1: khalat galasun. Non. Là, vous êtes, nous connaissons avec Dénir un moment, avec Niskarna, nous connaissons le Kvail. Karna, on boit dans le même bocal, mais jamais dans le même verre.
0: Sur ce, on va écouter donc Yasmina Souk Toulawin. C'est parti.

0: Voilà. Écoute, on a Julien au téléphone, c'est lui qui nous perturbe. Hein. Monsieur Dalia, c'est Julien qui nous perturbe. Julien, il n'est pas là, alors on peut tout lui coller dessus. Aka. Qu'est-ce que tu as dit? Il n'est pas là pour se défendre.
1: Il n'est pas là pour se défendre. Hein?
0: Donc on peut dire ce qu'on veut. Voilà. Donc je crois que parce que Zglina, quand on a commencé, il y avait un petit problème technique, à mon avis, puisqu'on l'a quand même ressenti. Donc je renouvelle donc la présentation. On a Fazia avec nous. Fazia, c'est l'épouse d'Alia qui est avec nous. Elle est venue nous donner un coup de main. C'est Yenia. La preuve, elle connaît même le numéro de téléphone de la radio à Fazia. Tu nous le répètes?
1: Oui, donc le numéro, c'est 04 77 56 80 56.
0: Voilà.
1: Aslam Anouen.
0: Voilà.
1: Si vous voulez nous appeler, on est là, on va vous écouter. Et Inch'Allah, on est le vrai Anouen. Ou on est le vrai.
0: Voilà, bien plus ça, c'est un khair, là. Voilà, donc vous êtes bien sûr sur Radio Ondel, c'est l'émission Tim Lilith Hacham Tsmenia.
1: Hein,
0: voilà. C'est vrai que vous êtes ligé, Gbaden, Zichno, Tsatafnant, 15 sur 90.9.
1: 9 FM, oui.
0: Tout le raté, tout le réglim, qu'un radio player, Atsafm, la Radio Ondel, Rohmz Aroros, tout de suite, là sur Internet. Marqué sur Google, Radio Ondel. Tout de suite, on a capté un débat là. Maintenant, il y a le réseau. Il n'y a pas de problème.
1: A-t-il
0: l'air à la Durandelle? Voilà, tu vois. Merci à Fazia. Voilà, donc, Tishki, on va partir à partir de 18h10. On va parler donc de Mohamed Ben Chikou, bien sûr, puisque c'est quand même un grand bonhomme et qui a attiré sa révérence. Et Roh, il a fait vraiment un sacré travail dans sa vie. De ça, il faut quand même dire, il est mort très jeune, hein, puisque il a quasiment mon âge. Hein. Voilà, donc, et puis Adnan Zardar, Tishki. Un acteur que tout le monde a connu, a vu au moins un ou deux de ses films. Hein. C'est pas tout, parce que c'est quand même Sid Ahmed Agoumi. C'est vraiment quelqu'un d'extraordinaire. Bien sûr qu'il a quitté l'Algérie depuis pas mal de temps, mais enfin, on en parlera un petit peu tout à l'heure. Et puis dans la deuxième heure, on va recevoir notre ami Atman aussi qui va venir nous rendre visite. Donc il y aura une équipe de choc. Donc, vous êtes Glina et Moutslim Ali à la technique. Autrement, tout le monde a dit que c'est un rouge. Ali, on va te faire
1: la chanson.
0: Ou la Saddarti, ou Sharif Hamali. On écoute
1: la chanson.
0: C'est bon.
1: Nouvelle classe.
0: Ben oui, écoute, Anseli et Rahim, il est parti jeune, c'est là.
2: Jeune,
0: oui.
2: Très jeune.
1: 47 ans.
0: Eh oui.
1: 47 ans.
0: Allez, Rahim. Ah, tu vois, il faut juste l'agrandir tout, là. Hein?

0: voilà, Rahim, Ned Lakhchidani, Dakhla Femskine. J'ai eu l'occasion de le rencontrer plusieurs fois à Lyon. Et c'est vraiment quelqu'un de très simple. Très simple. Et il a une très, très, très belle voix. Mais malheureusement, bon.
1: Une très belle voix, en même temps.
0: On ne peut rien y faire. Donner sa quête.
1: Il l'a donné pour la chanson Kabyle aussi.
0: Il a donné.
1: D'ailleurs, il a des jolis titres, des belles chansons.
0: Et d'ailleurs, il a eu pas mal de trucs avec Yasmina. Quelques chansons.
1: La chanson avec Yasmina, qui a eu un grand succès les années 93.
0: Elle se rappelle des dates. C'est quelle date aujourd'hui?
2: C'est qu'on est au mois de septembre, on est.
0: Non.
2: C'est un dimanche, puisqu'on est à la radio.
0: C'est un dimanche.
1: Elle est le 27 septembre
2: 2026. Ah bon?
1: Oui.
2: Tu vois, Momo.
0: Je peux même préciser que la chanson qu'on vient d'écouter, je l'ai ramené sur mon ordinateur à 14h40.
2: Ah bah voilà.
0: Ah, tu vois, tu savais que l'Aïl Mayaj dit à Alien.
2: Oui, il nous dépasse.
0: Voilà. Il faut nous appeler, donc 04 77 56 86 85 6. J'espère pour lui que ça irait beaucoup mieux. Pour le moment, il se soigne avec du miel et du citron.
2: Voilà, c'est le meilleur remède.
0: Oui, parce qu'il choque le Covid, mais les analyses, il n'y a pas de Covid, mais mazal encore. Donc,
2: mais la grippe aussi, il y a un effort, c'est le gel aussi.
0: Ah ben bien sûr.
2: Ah oui.
0: Eh oui. Paracétamol.
2: Voilà, c'est un citron.
1: Des tisanes aussi.
2: Voilà, des
1: tisanes avec du citron et du miel, ça donne normalement résultat.
0: Ah oui, c'est une aide-soignante qui vous parle. Hein. Attention. Hein. je crois que, allez, on va passer une chanson que Idrtharot, mais c'est une chanson d'Atmani, mais remixée. Alors, Awitrour. Ah oui, Tsouloun. Donc c'est Atmani, mais remixé. Écoutez bien, elle est très très bien. La voix, elle change un petit peu. On pourrait passer l'original si vous le souhaitez. Hein. On l'a aussi. Mais voilà. On voulait quand même. Ouais. Avec le IA, on fait des miracles.
2: Bien sûr. Hein.
0: Ouais. Intelligence artificielle. On écoute Atmani ?
2: Eh ben, allez.
0: Enfin, le remix. Hein.
2: Voilà, c'est parti.
0: C'est parti.
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1: Ça qui est allée à la technique.
2: Voilà.
3: Ah là, la technique est au téléphone.
2: Nous, j'ai cru qu'elle n'allait pas finir la chanson, c'est pour ça.
3: Non, parce que tu étais au téléphone en même temps.
2: Eh oui.
3: Attends, il faut choisir. Écoute, oui. On ne répond pas au téléphone.
2: Il faut choisir.
1: Voilà. On prend un appel, allez. On prend l'appel.
2: Hein?
1: On prend l'appel.
2: Je ne sais pas, on le passe
3: Oui, bien sûr.
1: D'accord.
3: Ah bien sûr. On ne va pas faire attendre ta carte, il faut que la chanson. Donc, l'antenne est à lui. Allô, allô. Allô. Non. Elle n'est pas là. Allô, allô. Allô.
4: Prusia, c'est ça.
3: Ah, ça est bon. C'est bon, on t'entend.
4: Ah, vous m'entendez, voilà.
3: Alors, c'est pas Fuzia, c'est Fazia.
4: Fazia, ouais.
3: Voilà.
4: Ah, non, parce que mes médecins, d'être la première fois, mes missiles de l'antenne, générique, salawanda.
3: Oui, j'ai lu ton message après. Heureusement que t'es là, que tu n'es pour me donner des infos.
4: Ouais, même pas demander.
3: T'en merci.
2: Non, parce qu'on était.
4: On a un saillon, on l'a invité, on va aller à l'inné, on s'en tosse, on bat.
2: Voilà.
4: Gla radio.
3: Petit s'en tosse.
4: On a tout entendu, donc.
3: Ça va.
4: Malgré la radio.
1: Saha, salamé, Nicolas Kitchini.
4: Allah, salamé. Le hasard, Kassam, nous a demandé, je t'ai envoyé un message.
3: Oui.
4: Assaye, Niras, Massaoula, Sinaïd, Sadin, la chanson, Sharif Hamani, ou Allah, Saddafi.
2: Ah, Zayin, un programme.
3: Alors.
4: Comme le hasard, programme.
2: Voilà.
3: D'accord.
4: Sagrim Glipponsino.
2: Voilà.
4: D'ailleurs, Zarnis, Khadmam, le Hadja. Bah, Nimsid Gla Radio, mais peut-être les auditeurs et auditrices ne se sont pas rendus compte que l'Ikrahim, son ami, c'est. Comment il s'appelle la chanteuse
2: Yasmina.
4: Ah oui, c'est son ami. C'est mon rôle, même en famille. Parce que je connais Mohamed, Rahim Afer Marbert. Et je connais dans son ex, l'ex-famille, Hamida. D'ailleurs, je me dis un duo. Hamida, je me dis un duo. Sinon, comment s'appelle la chanson Phyllis. Et je nous Phyllis.
2: Oui, oui.
4: Je me dis un duo. D'ailleurs, il y a ça qui ont passé un très grand bonjour, sa fesse, de Miss Massi. Ils sont à Montreux. Mais chez Montreuil, hein. Montreux, à Paris.
3: Montreux, oui.
2: Ah, oui.
3: C'est 93, non
4: 77.
3: Ah, d'accord.
4: Mais chez Montreuil.
3: Ah, ouais.
2: Montreux.
4: Voilà, ah, d'accord. Dans 77.
3: Ah, oui.
4: À qui on passe le bonjour, mais il l'écoute. Sinon, je vais lui donner les coordonnées, c'est Hamida. Il aime bien la radio.
3: Eh ben vas-y, tu peux distribuer les coordonnées de la radio, il n'y a pas de problème.
4: La radio, d'ailleurs, Berber Télévision, ça va être la mystérieuse.
2: Ouais.
4: La mystérieuse. Une fois que ça va être, la mystérieuse, on va être la mystérieuse. Mais ça a une très belle voix, Mohamed.
2: Ouais, ouais.
4: Cet original, il est de. Comment s'appelle l'original Charfan Touvérez. Madrahim, il est de. Comment s'appelle Oudaki Garan, le car de camion.
2: Wagnoul.
4: Wagnoul. Quelqu'un que je connais, on a fait la radio deux ou trois fois avec Berber Télévision.
2: Ah oui.
4: On a fait la radio ensemble.
2: D'accord.
4: On est à l'écoute, on est à l'écoute, on est à l'écoute, la chanson Sharif Hamani, c'est une très belle chanson même.
2: Ah oui.
3: Alors,
4: l'intelligence artificielle,
3: c'est là. Alors, donc, un hommage à Sharif Hamani, c'est une chanson.
2: Oui, mais c'est ce qu'il voulait lui aussi.
3: C'est ce qu'il voulait.
2: Ah oui, des très belles voix, très bien reprises. Franchement, ils ont... Ils ont fait leur travail.
4: Ah,
2: et puis ils lui ont donné beaucoup plus de prestige, et il renégait le chef Hamani.
4: Chanson Smith Seller avec l'IA, franchement, chapeau bas.
2: Ah oui, oui, d'ailleurs, Kenny, comme je l'ai écouté doucement pour pouvoir la traduire dans la mesure du possible, mais Seller, franchement, à Walni, en Sherif Hamani, à faire Ahmarbir, il mérite Ar-Rahman, Srornor, Meshikan, Chouyan. Pourquoi? Parce que Mazardi, Ani, Knitsi, Diwin, Fted Dertis, vraiment, l'adorné, Amchi, Gvna, Kwakini, le soirné, vraiment, c'était magnifique.
3: Ah, voilà.
2: Magnifique. Il a mélangé l'actuel et le passé.
4: Eh ben, je vous remercie. Il y a quelqu'un qui a fait un montage vidéo à Kaïm et scanné tout derrière le Kbayeux.
2: Oui.
4: Eh ben, franchement, j'ai failli pleurer.
2: Oui, oui, non, mais c'est même une sang. Voilà, voilà. Il qu'aime dire Khalil. Voilà, il qu'aime dire Khalil. Voilà.
4: Il a tout dit. Ouais. Il a tout dit.
2: Non, mais. C'était un très, très, très, très grand poète. Hein.
4: Sherif Hamani. Ah oui, oui, oui. Ah oui. Sherif Hamani, il surf Madhadra, il s'est fait un peu de Cheikh.
2: Ah oui. Oui, oui. Oui, c'est vrai. Oui.
4: Oui.
2: Non, il a fait vraiment des belles chansons, très belle poésie, et c'est un grand poète.
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4: Ouais, ouais,
2: voilà, voilà. Voilà, Sherif Hamani, c'était ça. Et oui, d'un serveur, il le fait parler. Et attends, il le fait pleurer, mon frère. Il le fait pleurer. Et oui, non, mais c'est vrai que c'était un vertiose, le mandat.
4: Ah, voilà, le mandat, Rachid Mtsbahir. الاستخبار فيك خدم مع طوب شعبي
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4: Ah oui, oui, oui.
2: Ouais, ouais.
3: De toute façon, Gouin a été grand de la musique, vraiment, et avec Chef Khaddam,
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4: ma mémoire c'est pas des fonds on s'est dit Jean les années 90 la décennie noire
2: oui
4: Ibn Chine le général Ibn Chine parce que il y a

0: très belle chanson, donc bel hommage à Chérif Hamani. La chanson, je la trouve plus audible. Hein. Pour ceux qui connaissent Chérif Hamani, Chérif Hamani, c'est quand même, on a assez parlé de lui. C'est un virtuose, c'est quelqu'un de respectable. Et puis, c'est quelqu'un qui chante merveilleusement bien.
1: Ah oui,
0: merveilleusement bien. Alors, cette chanson qu'on vient de passer, Tête d'Alfio, Dalian, il a fait de son mieux. Voilà. Il a fait de son mieux pour vous la traduire, voilà. Franciste, Francis Bachakounini.

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0: 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Une chose qui se glina comme peut-être l'émission, il y avait quelques problèmes. Finalement, non, non, puisque Taka nous a dit que tout allait très bien. Allez, la traduction, on l'écoute.
1: Voilà.
0: Allez, c'est Fazia qui prend les rênes. Allez, Fazia, toi.
2: Bah, c'est pas la traduction, mais je vais juste reprendre le couplet en kabyle.
0: D'accord, bah, reprendre.
2: Il va le lire en français.
0: Non, mais tu vois.
2: Voilà. Voilà. Donc, Wellard Bey, c'est Delphi. Ravi
1: Ravi
2: H. He. You. 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Voilà, Tura Ali Eva Kadir.
0: Ah, Alia, il a pris la facilité, Alia. Hein. La facilité, c'est le
1: Oui.
0: Allez, d'aller, on t'écoute.
1: Voilà. Alors, donc, enfin, on l'a traduit à peu près, c'est Nenetaka, parce que lui, il sait peut-être un peu mieux que nous. Voilà ce qu'on a fait. Donc, mon village, mes racines. Où sont nos ancêtres qui l'ont construit avec peine? Sur des pierres ont creusé ses fondations. Nos vrais ancêtres, chacun a élevé ses enfants avec peine, construits sur une colline. Ils ont la vue de tous les côtés quand un ennemi s'aventurait. De loin, je vois mon village. Je me fais de la peine, m'interpelle. La pierre sur laquelle j'ai passé mon enfance. Et rester seul dans le néant. Mon cœur te désire, qui est hâte de te voir. Dans mon enfance, j'ai joué dans tes ruelles où sont mes amis avec qui j'ai passé mon enfance. Éparpillé à travers plusieurs pays, je suis venu me recueillir sur les tombes de nos ancêtres qui me manque, le lien de l'assemblée Tajmaht, le lieu de l'assemblée Tajmaht du village, a le toit détruit et les murs fissurés et inclinés, prêts à tomber. Quand je les ai vus, mon cœur s'est brisé, car les anciennes images me reviennent sur son sol. J'ai traîné et fait mes premiers pas. Avec peine, je suis arrivé dans notre maison. Ces murs détruits par l'eau de pluie, creusés des rigoles au sol emporté. Dans la pénombre, je revois la silhouette de ma mère qui a élevé ses enfants avec peine. La maison où il y a eu beaucoup de pleurs et de rires. Ô parents, où êtes-vous? Même absent, vous nous manquez aujourd'hui.
0: Eh ben voilà, c'est nostalgique.
1: Voilà.
0: Hein?
1: Oui, ben.
0: Merci Ali.
1: Voilà, cette Delphine-là, c'est vraiment.
0: On n'oublie jamais cette Delphine.
1: Bien sûr.
0: C'est comme justement, c'est comme les parents, on n'oublie pas les parents, on n'oublie pas la famille. Voilà. Voilà. Même s'il y a des turbulences dans certaines familles, mais quand même, on s'aime.
1: Bien sûr,
0: hein?
1: c'est l'unité du village qui
0: c'est l'unité du village, voilà. C'est l'unité familiale, c'est tout. Hein.
1: Ouais.
0: Voilà. Eh bien, écoute,
1: ben voilà.
0: Merci.
1: Voilà.
0: Merci. Tolan Kemelis, une chanson de Chérifa, remixée aussi. Hein.
1: Oui.
0: Befarj hein? Fellar.
1: Inch'Allah.
0: Tu vas rappeler le téléphone, allez, vas-y. Tu vas le connaître par cœur au CSEC.
2: On attend vos appels aussi. C'est le 04 77 56 80 56 Radio Andenne 90.1. 9 FM.
1: Bravo.
0: Voilà,
1: elle a bien pris la leçon.
0: Voilà, FM. C'est Abdelir, c'est rare qu'ils nous capent sur le 90.9.
2: Donc, ils vont
0: parce que tu allais nous capter sur le DAB avec ton mobile, tu allumes la télé, la radio à la voiture, il y a tout de suite radio d'un qui s'affiche.
1: Oui, oui.
0: Les nouvelles voitures. Hein.
1: Oui, oui.
0: Ou sinon, sur Internet. Les gens, ils nous écouteront grâce à Internet. Hein. Mais enfin, le 90.9, il voilà, existe voilà. Toujours.
2: Voilà. Existe
0: oui.
2: Toujours,
0: ah,
2: oui.
0: Bien sûr.
2: Mais ils vont y aller sur Radio Player.
0: Radio Player.
2: Ils vont trouver Radio Andenne.
0: Alors, ce Radio Player, il y a beaucoup de radios qui sont associées sont. Donc, pour créer ce Radio Player. Il y a toutes les radios que vous aimez. Il y a même France Info, BFM, etc.
2: Oui, oui, oui.
0: Europe 1, RTL. Il y a toutes les grandes radios, ils y sont. Voilà. Et les 17h48, au remixage de la chanson de Chalifa. C'est un patrimoine aussi de la chanson kabyle. Chalifa, il ne faut quand même pas qu'on oublie.
2: Un jour, on va lui rendre un hommage.
0: Bien sûr.
1: Oui, même les rassemblées, Hanifa aussi, elle le mérite. Elle aussi, elle a mal fini en plus, la pauvre. Donc.
0: On parlera quand ça sera le moment.
1: Voilà.
0: Allez, on écoute.

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3: Ah bah voilà, tu les as passés en revue. Toute l'équipe de Radio Ondaine, voilà, Patricia, Nicolas, oui. Vas-y. Et toi là, nous ramène, vas-y, on arrive de numéro de téléphone.
4: Numéro de téléphone.
3: Voilà.
4: Oui. Bad de Midnight, la chanson Yagin Sherifa. Bien sûr, c'est un remix. On donne ce mixé, les numéros de téléphone, Radio Ondaine, c'est le 04 77 56 80 56. Et pour nous capter, c'est 90.9 FM, Radio Ondaine. Sur la macanzara, que l'intelligence artificielle, l'internet et tout, on a d'endeuil là le réseau, il a la radio ondaine. Donc, on a un radio player et vous appuyez ou bien vous cliquez sur radio ondaine et vous aurez.
3: Il suffit de télécharger Radio Player.
4: Télécharger Radio Player.
3: Voilà. Et vous avez.
4: Et c'est parti.
3: Voilà. Eh bien, écoutez, il nous reste encore un peu de temps.
5: Soit je passe un jingle ou.
3: Non, il reste 5 minutes.
4: Cinq minutes.
3: Il y a une chanson qui ne dure pas trop longtemps, elle dure 3 minutes. C'est Karim Tezoual. Mais oui. Là, c'est pareil, c'est un remix. Et oui. Je suis sûr que ça va lui plaire à Taka. Voilà. Alors, c'est Yurir Zahariw. Oui. Alors, on va écouter Karim Tezoual pour terminer, puis on se retrouve plus tard.
5: 18 ans.

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3: RFI, bonjour, 16h en temps universel, bonsoir, 18h ici à Paris.
1: Nicolas Brousse.
3: L'Afrique du Sud connaît l'un des taux d'homicide les plus élevés au monde avec une moyenne de 60 meurtres par jour et la nuit dernière ne va pas faire baisser les statistiques. Deux fusillades, l'une à Johannesburg, l'autre au Cap, ont fait au total 27 morts. Le pape Léon XIV aura attendu la deuxième étape de son voyage en France pour évoquer aujourd'hui, selon ses termes, le douloureux fléau de la pédocriminalité au sein de l'Église. Nous rejoindrons notre envoyé spécial à Lourdes, lieu de pèlerinage connu des catholiques du monde entier. Et puis un chat menacé d'expulsion vers l'Algérie, c'est une histoire belge qui ne fait pas du tout rire la propriétaire de Robert. L'affaire remonte jusqu'au Conseil d'État de Belgique. Explication, il en faut en fin de journal. Même pour l'Afrique du Sud, pays gangréné par la criminalité, la nuit a été particulièrement meurtrière avec deux fusillades de masse. D'abord 17 personnes abattues dans un bar de la région de Johannesburg par des hommes lourdement armés et quelques heures plus tard, à l'autre bout du pays, au Cap, 10 personnes tuées dans un établissement de nuit. La police dit avoir lancé des chasses à l'homme et mobilise ses unités spéciales de recherche. Précision de notre correspondant à Johannesburg, Valentin Hugues.
4: Hier soir, vers 21h30, dans la région minière de Westrand, à l'ouest de Johannesburg, des hommes armés d'AK-47 et de pistolets s'approchent d'un petit bar de quartier et ouvrent le feu, d'abord sur la terrasse, puis à l'intérieur, explique la police sud-africaine dans un communiqué. Le bilan est très lourd, 32 personnes sont touchées, 17 meurent sur le coup, 15 sont transportées à l'hôpital. Les autorités sud-africaines annoncent avoir lancé une vaste chasse à l'homme pour retrouver les 8 suspects. 8 suspects qui auraient dérobé aussi des téléphones sur les lieux de la tuerie dans la petite ville de Wedela. Mais pour l'instant, le mobile de la fusillade demeure inconnu à ce stade, déclare la police. Ce que l'on sait, c'est que Wedela est une ancienne cité minière en proie au réseau criminel d'orpaillage illégal. En août dernier, la presse locale racontait la peur des habitants, terrorisés par les nombreuses fusillades entre groupes rivaux qui se font la guerre pour le contrôle des mines abandonnées. Valentin Hugues, Johannesburg, RFI.
3: En République démocratique du Congo, plusieurs dizaines de personnes sont toujours portées disparues depuis hier soir et le naufrage d'une pirogue motorisée sur le lac Kivu à Nyakalengwa au sud Kivu. Selon des témoins, l'embarcation avait à son bord une cinquantaine de passagers, en majorité des petits commerçants qui revenaient de Bukavu. Pour l'instant, seulement une quinzaine de rescapés, une douzaine de corps sans vie a déjà été récupérée selon ces mêmes témoignages. Les recherches se poursuivent sur le lac. Afrique Soir, première édition à 18h30. 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
3: Le pape est toujours à Lourdes, au lieu de pèlerinage, où il a présidé une nouvelle messe en plein air, cette fois devant 150 000 pèlerins. Et aujourd'hui, il n'a pas esquivé le sujet des violences sexuelles au sein de l'Église, appelant les évêques français à maintenir la plus grande vigilance face à ce qu'il qualifie de douloureux fléau de la pédocriminalité. Déplacement suivi par notre envoyé spécial à Lourdes, Baptiste Coulon.
5: Première séquence sur le sujet tôt ce matin. En silence et l'air grave, Léon XIV se recueille devant l'enfant qui pleure, la photographie d'un petit ange en larmes, scellé sur le mur du sanctuaire de Lourdes. L'œuvre symbolise la souffrance endurée par les victimes de violences sexuelles au sein de l'Église. C'est ensuite de vive voix que Léon XIV aborde le sujet lors d'une rencontre privée avec les évêques. Le pape les appelle à poursuivre leur action, maintenir leur vigilance contre le douloureux fléau de ces violences. C'est enfin pendant la messe, lors de son homélie, qu'il fait mention indirectement de cette question sensible pour l'Église. Léon XIV appelle l'institution à reconnaître ses fautes, indispensables, dit-il, à notre progression spirituelle. Une démarche de reconnaissance attendue par les victimes qui espèrent aussi une prise en compte du caractère systémique de ces violences. 7 d'entre elles rencontreront Léon XIV à un temps d'écoute en petit comité voulu par le pape pour favoriser les échanges.
3: Baptiste Coulon à Lourdes, où donc certes Léon XIV doit s'entretenir ce soir à huis clos avec cette victime, mais aucun représentant de collectif, ce que regrettent ces derniers, vous l'entendrez dans la prochaine édition. Le pape qui a aussi rappelé son opposition à l'aide à mourir, désormais possible mais très encadrée en France. Une phrase résume sa pensée, ce qui est légal n'est pas forcément moral. L'Arabie Saoudite, alliée du gouvernement yéménite, a frappé le sud-ouest du Yémen, zone des rebelles houthis pro-iraniens. Ces derniers annoncent qu'aujourd'hui c'est un marché qui a été touché, déplorant 7 morts et une quarantaine de blessés. Les houthis qui ont consolidé leur contrôle du stratégique détroit de Bab el El Mandeb, compliquant sérieusement les exportations de pétrole saoudien. C'est d'ailleurs pour cela que la France va envoyer des militaires en Arabie Saoudite, expliquait aujourd'hui le ministre français des Affaires étrangères. Objectif, protéger les exportations de brut sur la mer Rouge et par là même faire baisser les prix de l'essence, lesquels atteignent des prix records qui alimentent une crise sociale en France. Au Royaume-Uni, c'est la police antiterroriste qui est chargée de l'enquête après un incident qualifié de majeur ce dimanche près d'une base militaire utilisée par l'armée américaine dans l'ouest de l'Angleterre. 5 hommes interpellés la nuit dernière près de la base de Fairford pour suspicion de préparation d'un acte terroriste. Les suspects voulaient faire de gros dégâts, vient d'affirmer Donald Trump. Le président américain qui a rencontré en marge de l'Assemblée générale de l'ONU Delcy Rodriguez, la présidente par intérim du Venezuela, et ce n'est sans doute pas un hasard, son gouvernement à Caracas annonce une nouvelle vague de libération de prisonniers politiques en cette fin de semaine. Une quarantaine d'entre eux sont sortis de prison, à l'issue donc d'un deuxième cycle de négociations entre le gouvernement et l'opposition. Melissa Barra, c'est un nouveau geste du pouvoir intérimaire en faveur du dialogue, certes, mais il est jugé insuffisant par les organisations de défense des droits humains.
2: Au lendemain de l'enlèvement de Nicolas Maduro, le gouvernement vénézuélien avait promulgué une loi d'amnistie pour les prisonniers politiques. Mais depuis, les sorties de prison se font au compte-gouttes. Dans la nuit de vendredi à samedi, des dizaines de prisonniers ont été relâchés de plusieurs lieux de détention, quelques heures à peine après un deuxième cycle de négociations avec l'opposition. Comme à chaque libération, les ONG vérifient au cas par cas l'identité et les parcours de ces personnes, emprisonnées pour la plupart depuis des années sans procès. Elles ont identifié parmi les détenus libérés d'anciens membres des forces armées qui s'étaient rebellés contre le gouvernement Maduro en 2017 et 2020 ou des civils accusés de les avoir aidés. Les chiffres des associations et du gouvernement diffèrent, mais on estime que plus de 800 prisonniers ont été libérés depuis le début de l'année et vivent sous contrôle judiciaire. L'ONG Foro Penal calculait le 18 septembre dernier que 344 personnes étaient encore détenues. Leurs familles et proches continuent de camper devant l'ambassade des États-Unis et devant la redoutable prison Rodeo.
3: Dossier suivi par Melissa Barra, Nicolas Maduro et son épouse qui, depuis leur exfiltration, attendent leur procès dans une prison de New York. La mégapole américaine et sa région dans la tempête qui a atteint son pic la nuit dernière. Un habitant du quartier de Brooklyn est mort après une chute d'arbre. Quelques quartiers inondés dans le New Jersey voisin. 80 000 foyers privés d'électricité. 3 000 vols retardés sur toute la côte est américaine. Mais ce n'est rien comparé à ce que traversent Inde, Népal et Thaïlande. Des pluies diluviennes qui ont provoqué des glissements de terrain ont causé la mort de 56 habitants dans le nord-est de l'Inde, 12 d'entre eux au Népal voisin. À Bangkok, cela fait aussi plusieurs jours que tombent de fortes pluies, pas encore de bilan humain, mais ces pluies ont submergé routes, commerces, habitations. Des milliers d'habitants ont dû se réfugier dans des centres d'accueil. Les autorités de la capitale ont déclaré ce week-end l'état de catastrophe naturelle pour l'ensemble de la ville. En Europe, neutre, mais pas trop, les Suisses ont largement dit non à 70,1% à l'initiative populaire visant à durcir la traditionnelle politique de neutralité du pays. Initiative qui voulait inscrire dans la Constitution une neutralité renforcée excluant toute alliance avec une organisation militaire et toute reprise de sanctions économiques contre un pays tiers, sauf celle décidée par l'ONU. Un texte porté par la droite nationaliste et qualifié de pro-russe par ses opposants. Texte donc largement rejeté par les Suisses aujourd'hui. Un chat au cœur d'un litige qui remonte jusqu'au Conseil d'État. Ça se passe en Belgique. Une propriétaire wallonne se bat pour garder son chat siamois âgé de 9 mois, il est né en Algérie, mais un problème de vaccin pourrait entraîner l'euthanasie de l'animal ou en tout cas son expulsion vers son pays d'origine. La propriétaire du chat était loin de s'imaginer que l'acquisition de l'animal allait entraîner autant de complications, Sofiane Amazian.
6: En mai dernier, une Belge originaire de la ville de Mons repère un chat de type siamois né en Algérie sur les réseaux sociaux. Après avoir déboursé plusieurs centaines d'euros, la nouvelle propriétaire de Robert accueille l'animal qu'elle pense en règle avec la vaccination. Mais une consultation vétérinaire au mois de juillet, confirme que le chat n'a jamais été traité contre la rage et que son passeport n'est pas conforme à la réglementation européenne. L'Agence fédérale pour la sécurité de la chaîne alimentaire, la FSCA, est prévenue et propose à la propriétaire trois options. Le placement du chat en quarantaine pendant 4 mois, moyennant 50 euros par jour, l'euthanasie ou son expulsion vers l'Algérie. Face à l'incapacité de la propriétaire de pouvoir payer le confinement de son animal et au refus de la FSCA d'accepter une quarantaine à domicile, le litige s'est déplacé sur le terrain judiciaire. judiciaire avec la saisie du Conseil d'État, dont la décision n'a pas été rendue. Depuis, une pétition en ligne qui réunit déjà plus de 3000 signatures appelle à trouver une solution humaine pour ce chat.
3: Dossier brûlant suivi par Sofiane Amazian. Peut-on rajouter quelque chose après une telle histoire? Non. Je cède donc le micro à l'équipe de Mondial Sport et je vous retrouve quand même dans 50 minutes pour un prochain journal. Merci à vous d'écouter la radio du Monde. Il est bientôt 18h10 à Paris et Mons. 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
1: Ah, merci Ali. Bienvenue à l'émission Thème Lilith. C'est sur 90.9 en compagnie d'Atman qui vient de nous rejoindre. Azul Atman.
2: Azul Fazia.
1: Fazia, Atman.
3: Azul Ali,
1: il est là.
3: Allez, la technique.
2: L'ingénieur du son aujourd'hui.
4: C'est trop.
1: Ah non, mais c'est le terme qu'on emploie.
2: Oui, mais bon, c'est un métier, hein.
4: Je touche un peu les boutons, c'est tout.
2: Essaye de toucher les bons boutons.
1: Les bons boutons.
4: C'est ce qu'on essaye de faire, mais bon.
1: Ah bah, ça réussit, voilà. Puisqu'on arrive à faire une émission.
4: Oui, bien
1: donc
4: sûr.
1: Donc ça va.
4: Oui.
1: Voilà, t'as nous bien dit. Voilà, donc c'est le début de l'émission Thème Lilith. Donc là, on est avec vous jusqu'à 20h. Le thème principal, comme je vous l'ai dit tout à l'heure, on va parler de Benchikou. Mohamed Benchikou, qui était directeur du Matin. Donc on va parler de lui. On va parler bien sûr du problème qu'il y a eu à des rapatriements. Oui. On va parler aussi bien sûr d'un grand acteur d'origine kabyle qui est décédé aussi à Paris. On parlera un petit peu de lui. C'est Fazia d'ailleurs qui est chargé de faire sa petite son petit truc. Ouais.
4: Speech.
1: Voilà son petit speech. et puis donc le Wouna Kardé, Gran Ardessi ou le Fazian Ardessi ou le
3: Wouna Kardé, toujours Radio Anden 04 77 56 80 56.
1: Vous voilà.
3: Antaladjou Issaouen.
1: Alors c'est aussi bien pour les renseignements que pour les dédicaces. On est avec vous jusqu'à 20h.
4: Pour dire quoi que ce soit, critiquer par exemple Nrosguin. Quel hadjan ardini houn.
2: Ou poser des questions.
4: Des questions. Ardini trous le hadjay, trous le hadjay. Et on essaiera de s'améliorer.
1: Ah, on essaiera de s'améliorer. Voilà. Mais on continue à dire qu'on a besoin de la main-d'œuvre.
4: Vous voulez
1: que ça aille l'ouvre t'accueillir à Adif Kafous.
4: Marhabaïs.
1: Et il est le bienvenu.
4: Voilà.
1: Alors, on va commencer par une très belle chanson d'Idir. Ah. Puisqu'elle est de circonstance. Oui. Hein, elle est de circonstance. Ça y est, on va parler de deux. Décès, deux qui ont tiré leur révérence. C'est pas des moindres, c'est des gens connus.
4: Bien sûr.
1: Mais on sait pertinemment Kouleyas, il y en a qui s'en vont.
4: Il y a des anonymes
1: qui s'en vont. Mais oui, il y a Twessenen, donc on va parler d'eux. Mais Idir, il parle pour tout le monde. Alors on écoute la chanson d'Idir, El Mouth.
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0: Bon week-end sur Radio Andenne.
1: Luca, il est fini, Nico.
2: Voilà.
1: Et il nous a dit bon week-end, le week-end est fini.
2: Oui, mais bon, nous on recommence, nous.
3: Alors, juste une toute petite remarque à propos de la chanson qu'on vient d'entendre. Oui. Le refrain. C'est un très vieil air que j'avais écouté quand j'étais gamin. Ouais. Il y avait The Wizard. The Wizard, vous vous rappelez ce que c'est?
1: Oui.
3: The Wizard, à l'époque, donc quand quelqu'un finissait de les moissons,
1: oui.
3: Le dernier chant, il appelait, le dernier chant qui lui restait à moissonner, ouais. Il appelait tous les gens du village pour venir l'aider. Donc tous les gens du village venaient faire les moissons dans ce champ-là.
1: Donc ils étaient wizards pour aussi bien pour le blé que pour la maçonnerie.
3: Cela pour les dalles, oui. Mais si, c'était pour...
4: Même la cueillette des olives d'Arran.
3: Et ce chant-là, moi je me souviens, avant que je vienne ici, j'étais gamin, et c'était dans notre champ. Quand ils ont eu fini de moissonner, ils se sont réunis, les anciens surtout, ils se sont réunis, ils ont creusé un petit trou dans la terre et ils ont enterré une gerbe de blé en chantant cet air-là.
1: Ce refrain.

0: oh, etc.
1: Et voilà. Voilà,
0: quand j'ai écouté la chanson d'Ilir, ce refrain m'est revenu. Mmh. Voilà.
1: D'accord.
0: C'était juste une petite parenthèse.
1: Donc il n'y avait pas que des vieux, finalement, il y avait un jeune,
2: parmi eux.
1: Il y avait Ahmed.
0: Oui.
1: On a un appel. Allô, allô. Allô.
3: Allô, Momo.
1: Azoul.
3: Azoul Flawan.
1: Azoul Asliman.
3: أزف لونا كل ما فلم يقول دينا ولا
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1: Le programme, si, il y a un thème. Thème, c'est le rapatriement ayant à des moments les Algériens, le consulat, l'autorisation de rapatriement à certaines personnes, dont un exemple, dont les Harki, Benchiko qui est mort, ils ont bloqué, puis finalement ils sont revenus
4: après,
1: à la raison.
4: Oui, oui, oui.
1: C'est le rapatriement. Et peut-être Benchiko, Matsant Benchiko.
3: Rapatriement de. Tout ce qui
1: sont les
3: gens qui sont décédés en France.
1: Oui, oui. Bah oui.
3: Oui, mais les gens qui sont décédés en France, c'est-à-dire rapatrier gratuit ou la paix.
1: Non. C'est les autorisations. D'où l'Algérie. Par exemple, les Harki, tu as bien sûr que tu es mort.
3: Oui.
1: Tamat. Après, le gazaï est venu à Benchikou, Mohamed Benchikou, qui est directeur du matin. Et il est venu à France. Khamis, il est venu à Thémour, il est venu à Thémour.
3: Oui.
1: Eh bien, il y a eu d'abord un coup de fil dans le Khatio. Ils ont.
4: Après, ils sont revenus.
1: Après, ils sont revenus à la raison. Voilà. Et il est venu à Thémour.
4: Voilà.
1: Mais pourquoi c'est Gamine, à Chouroual, c'est Gamine.
0: C'est pas uniquement pour. Tu as parlé de Harkir, mais non, pas uniquement.
1: Un exemple, là, j'ai dit.
0: Pas uniquement pour les Harkir. Tous ceux qu'ils ont condamnés.
4: Voilà.
0: Qu'ils ont condamnés,
1: ouais.
0: Pour une raison ou pour une autre, et souvent pour vraiment rien.
1: Rien.
0: Ils les empêchent d'être enterrés chez eux.
1: Voilà.
3: D'accord.
4: Eh oui, c'est les mêmes.
3: Pourquoi
1: Adrimani.
3: Je n'ai rien à foutre. Celui qui veut se faire enterrer, celui qui est français, il a le droit.
1: Ouais.
3: Celui qui veut se faire enterrer est mort,
1: il a rien compris. T'as pas compris, hein?
4: Non.
1: Tu n'as pas compris, non.
3: C'est-à-dire?
1: Non. Le Nayegde, ça va être l'association d'Aïnaoth Saïtara. Mais il y a l'Algérie, le Nayegde, il y a l'Aïnaoth Saïtara. Même ma Saïtara, l'association là. Famote.
3: D'accord.
4: C'est l'autorisation.
1: Ah, شحال دي وني قمت لنا دايين يا؟
3: وي اسمح لي.
1: Voilà.
3: Mais اسمح لي.
1: اسمع.
3: Mais l'autorisation, c'est pour les Harki, c'est pas pour nous.
1: Ah non, pas que qui Nathman, ça peut être pour toi. Non.
0: Pour les opposants qui les gênent, ils ne veulent pas les laisser être enterrés chez eux.
1: Alors.
3: C'est-à-dire qu'ils les gênent de quoi ?
0: Qu'ils les gênent, les opposants qui ne sont pas d'accord avec eux.
3: Ah, d'accord. Les gens qui parlent un peu de la politique, quoi.
4: Voilà.
1: Un peu, voilà. Non, beaucoup, hein, voilà. Ça dépend. Voilà. par exemple, Farhat, ça m'étonnerait qu'il y ait quelqu'un qui est mort.
3: Le problème
1: un exemple,
3: là.
1: Hein.
3: Le problème est là.
1: Oui. Est-ce que c'est normal
3: Eh ben non, c'est pas normal.
1: Ah voilà, là une brasse là.
3: Non, c'est pas normal parce que c'est un Algérien. Oh. Et c'est tout, voilà.
1: Voilà.
3: C'est pas un Suédois, c'est pas un Angleterre. C'est pas mais c'est un Algérien, il a le droit.
1: Ah, oui.
3: Il a le droit de s'enterrer du moment qu'il est décédé, il a le droit de s'enterrer.
1: Un déguerrant.
3: Voilà.
1: Là où il veut.
3: Pourquoi on va refuser du moment qu'il est mort?
0: Non, non, qu'il soit de nationalité algérienne ou pas, qu'il soit de nationalité, qui réclame ou pas la nationalité algérienne, quelqu'un qui désire être enterré dans sa terre natale, il a tout à fait le droit.
3: Eh ben oui. Ah, oui. Mais pourquoi on va lui dire interdit de s'enterrer en Algérie? Et quel est le problème que le président qui est, il fait n'importe quoi.
4: Voilà.
3: Ah, mais c'est n'importe quoi.
1: Slimane, ça n'existe pas que depuis maintenant, ça existe depuis très longtemps. Hein.
3: Oui, ça fait longtemps, j'ai entendu, ça fait longtemps. Mais j'ai connu juste pour les archis. J'ai connu juste pour les acquis.
1: Non, parce que
3: je ne sais pas, est-ce que c'est pour tout le monde?
1: Est-ce que c'est normal pour les acquis?
3: S'il est mort, normalement, maintenant, il va en Ningara, oui, ça c'est un mort, il a le droit d'y aller à mort. Il a le droit. Parce que pourquoi il est mort? Il est mort.
4: Voilà.
3: Eh ben oui, quelqu'un qui est mort.
1: Écoute, Asliman, tel par exemple, un exemple qui est récent, qui a vraiment dégarbé, mais d'un grand bonhomme, même Asliman Azam, Goumana, ça dit un qui est mort.
3: Eh ben oui, mais qui c'est? Oui, mais le problème, il vient d'où? Il vient du pouvoir.
1: Eh ben oui.
3: Eh ben oui, le problème, il vient de pouvoir. Ça vient pas de moi, hein.
1: Ah ben non, c'est pas...
4: Né de moi.
3: Ben oui. Le problème, il vient de pouvoir.
1: Non, mais là, il est de venir. Est-ce que tu trouves ça normal?
3: Non, c'est pas normal.
1: Ah, voilà.
3: Quelqu'un qui est mort, normalement, il a le droit d'y aller s'intéresser où ce qu'il veut.
1: Voilà,
3: où ce qu'il veut.
4: Parce qu'une fois qu'il est mort, ses idées l'ont suivi.
3: C'est fini,
4: ça y est, voilà. Akam Benchekou, sa plume, il l'enterre avec lui, c'est fini. Voilà, t'es informé, voilà.
1: Parce que, regarde. Oui, Slimane.
3: Nam.
1: Oui, toi, par exemple, il a dit Waïda Harki. Souvent, c'est des dénonciations. Gaïthmourth, il est racine, il est tranquille, tout ça. C'est une Waïda Harki, juste parce que c'est le Melki, c'est la Khamis, il est catalogué.
4: C'est vrai qu'il y avait des cas. Oui.
1: Et à l'heure actuelle, il n'y a plus de Harki.
4: Non.
1: Mais il y a le Mac. Ashhad Diouni Havsin Gaïthmourth. Parce que il travaille pour le MAC. Donc, vous voyez, il est catalogué. Donc, vous voyez, nous, on est là avec le MAC. Et là, il lui interdit carrément, pour certains, il lui interdit de rentrer au pays.
0: Pas ouvertement.
1: Ouais, pas ouvertement.
0: Mais en tout cas, si tu rentres, tu ne ressors plus.
3: Ah bah ça, c'est sûr, hein.
0: Tu vas direct en prison ou prison au ciel ouvert?
3: Non, mais tout ce qu'il y a maintenant, le pouvoir algérien, il fait n'importe quoi et c'est tout. C'est n'importe quoi. Normalement, je répète, quelqu'un qui est décédé, normalement, il a le droit d'y aller s'enterrer chez lui.
1: Voilà.
3: Et c'est tout. Il est mort. Du moment qu'il est mort, il va s'enterrer chez lui. Voilà, pourquoi dire, ah non, c'est un harqué, c'est des blabla. C'est des blabla.
1: Vive la France et ses étrangers.
3: Hein?
1: Vive la France et ses étrangers.
3: Eh ben oui.
1: Les Kabyles. Ah, ça casse les mains.
3: Ils prennent, je ne sais pas pourquoi ils prennent pour des étrangers. On n'est pas des étrangers, on est algériens. Voilà.
1: Eh oui, mais bon, ça c'est.
3: Eh ben oui. Et comment on se fait? On a interdit Adam. Parce qu'un opposant, parce qu'il a, il fait des problèmes, parce qu'il.
4: C'est-à-dire que c'est mal compris, sinon un opposant, il ne pose pas de problème, il défend ses idées.
3: Oui, bah, bien voilà. sûr. Bah, oui. Voilà. Oui, mais ici, des Français disent, c'est des idées décidées, et ben, bah, le président, il n'en veut pas. Oui, mais... parce qu'il va oui, dire qu'il mais... est en train de créer des problèmes.
1: Ouais, ah, bah oui.
3: Enfin. Voilà.
1: Voilà.
4: Espérons que ça va s'améliorer là. À Slim.
3: Espérons. Nous espérons. Voilà. Ça va s'améliorer.
4: Voilà.
3: J'espère que ça va s'arranger.
4: C'est non, on connaît dans la tradition, Nskadar Kamam Lmiyif.
3: Eh ben, bien sûr. Voilà. Heureusement. Voilà. Quelqu'un qui est mort, eh ben, c'est fini. On parle
4: Nskadar Lmiyif, on essaye de.
3: D'arranger les choses.
4: Bien sûr. Bien sûr.
3: Voilà.
1: Et justement, Ben Chico, il y a une salle de flèche, c'est notre d'achat, mais nous,
3: oui. Il en fait pour la télévision, oui, oui.
1: Alors, Ben Chico, c'était le directeur, c'est le fondateur et directeur du journal Le Matin.
4: Oui.
3: Ah oui.
1: Voilà. Ça mettait des sophos. Bon, c'est un journal, on va dire, l'un des journaux les plus libres d'Algérie à l'époque.
4: Qui est très, avec très bien lu.
0: L'un des premiers journaux, je dirais, libres, oui, avec El Watan.
1: Il y avait Arjaoud aussi qui officiait dedans, non?
4: Non, lui, c'était...
0: Non, je crois
4: comment c'est Résistant, je crois qu'il l'a fait, ou... Non, celui qui avait... C'est Saïd Mokbel qui était...
0: C'était d'ailleurs avec lui, avec Saïd Mokbel, et d'autres journalistes qu'ils ont créé Saïd Le Matin.
1: Exactement.
4: Qui était rédacteur en chef du journal Le Matin.
1: C'est ça.
3: Ah, oui.
1: Eh, mais à l'époque, il était vraiment... C'est un journal d'opposition à Bouteflika.
4: C'est vrai, oui.
1: Et ça lui a valu, quelques années plus tard, ça lui a valu la prison.
4: C'est le livre qu'il a...
0: Le livre, le Bouteflika, l'imposture algérienne, voilà. En 2004.
4: Voilà. C'est ce livre qui lui a valu...
0: Voilà, donc quelques mois après, il a été emprisonné pendant 2 ans.
1: 2 ans.
4: Voilà.
3: Et oui.
0: Oui, donc pour revenir à son enterrement, alors au début, il ne voulait pas.
1: Il ne voulait pas.
0: Moi, sa fille disait que, bon, il ne voulait pas, le consulat ne voulait pas. Et puis, bon, je pense que c'est après une mobilisation, ou alors... c'était pour marquer leur autorité, pour dire, c'est moi qui commande. Voilà. Les autorités algériennes, pour dire, c'est nous qui commandons.
3: Eh oui. Ben oui.
0: Au début, ils ont dit non. Et après...
4: Ils sont revenus
0: sur la décision pour dire, eh ben, on fait ce qu'on veut, on fait comme on veut.
2: Comme on veut, oui.
0: Voilà, c'est exactement ça.
3: Et bah oui, ils font ce qu'ils veulent. Hein. Ils sont au pouvoir.
0: Voilà, et c'est pour marquer, pour dire, c'est nous qui commandons.
3: C'est pour marquer le coup.
0: Voilà, pour dire, c'est nous qui commandons. Voilà, on fait ce qu'on veut, on fait comme on veut.
1: Mais à force d'une mobilisation assez... C'est important parce que sur les réseaux sociaux, ça n'a pas arrêté. Certains journalistes algériens ont pris des positions. Et d'ailleurs, ils ont tenu absolument à lui rendre hommage au Palais de la Presse à Alger. C'est vrai, il y a la mobilisation. Et mais où est-ce que ça a la mobilisation? Qu'est-ce qui leur arrive? Eh bien, pour certains, j'en connais un au moins qui est resté 17 jours à Saint-Exupéry avant qu'on le renvoie à Côte-Chaude.
3: Ouais.
1: 17 jours. C'est-à-dire, d'abord on lui dit OK, on va voir. D'abord oui, après non, après oui, après non. Et finalement, 17 jours après, il annonce non. Voilà. C'est pour dire. Il y en a d'autres qui ont enterré ici, en France, c'est dans des cercueils spéciaux, dans l'espoir qu'un jour, la loi va changer, qu'ils puissent le rapatrier. Atmourt. Il y en a qui ont encore cet espoir. Tu te rends compte? Arriver de laisser des familles dans cette...
4: Dans cette angoisse.
1: On m'a appelé tout à l'heure pour me dire justement, il y en a un qui est enterré depuis 5 ans à Firminy. Hein, et ben, il est enterré dans un cercueil spécial, mais ils attendent justement peut-être un jour ou l'autre.
4: On le souhaite parce que il faudrait qu'on continue nos traditions de respecter les morts. Qu'un mort est mort. Bon, Atarahmar. Mais d'ailleurs, dans la tradition, l'Qveïla Sliman, l'Mir, قال عمر تديني اي نديري في اللاس اديني كان اللي ديجا الخير اين الان فوالا دونك سي الريسبي كون ا بور بور لي مور
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1: 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Alors, c'est quand même malheureux que les enfants payent pour les parents.
0: Ils ne sont pas responsables des actes de leur père.
1: Ils ne sont pas responsables, voilà.
3: Mais c'est grave quand même. C'est grave, parce que les enfants, ils n'ont rien fait.
4: Voilà.
1: Eh oui, mais pourtant, dans certains cas...
3: Ils n'ont pas fait de mal.
1: Eh oui.
3: Non, mais je... Oui, mais qu'est-ce que tu veux, la loi... Non, ils font la loi comme ils veulent. Ils font la loi comme ils veulent.
4: Oui, mais non, il y a une logique aussi, Slimane. Pas non plus... faire des lois comme on veut. Pourquoi?
3: Lui, il a le droit.
4: Ah bon? Et nous, on n'a pas le droit?
3: Nous, on n'a pas le droit, nous. On n'a pas le droit à la parole.
4: Eh bien, ce maknes karnak l'qbayl, il a yon nath karnasid
1: l'qbayl. Tais-toi quand tu parles.
4: Voilà. Karnas a kouthur, on a galer de courte srout.
1: Voilà.
3: Exactement. Voilà. Eh bien, Momo.
1: Oui.
3: Ça dit de Mazouni.
1: Mazouni,
3: la grande Kabylie.
1: Mazouni,
3: la grande Kabylie.

0: Ça fort bien, cette dernière, elle est partie, elle nous a quittés il y a très très longtemps. Tu fais à peu près la date de son décès?
1: Non, hein. Je sais que...
0: Dans les années 60 ou...
1: Non,
0: avant,
1: après. Non, après, après, bien après, oui.
0: Je
1: ne oui,
0: je me rappelle pas.
1: Sauf qu'elle est partie dans de mauvaises conditions.
0: Ouais, oui, oui. Dans de mauvaises...
1: Voilà, elle avait souffert.
0: C'est le cas de le dire. Justement, on a une question pour les auditeurs et auditrices.
1: Eh ben, tiens,
0: voilà. Et qui a un petit peu participé. Quelle est la différence entre le Mijel et le Mijel de l'Mektoub? D'où est la différence? Mais il y a la différence. Ça, c'est un auditeur qui nous a posé cette question. Mais on vous laisse le temps de, voilà, de chercher si vous connaissez
1: la différence. Voilà.
0: Alors 04 77 56 80 56. Et toi, je crois que tu nous entends d'une chanson de Minglet.
1: Oui.
0: Et Smith.
1: Denis.
0: Voilà. Ah, il y a l'appel à Ali. Attends, on arrête ça, on prend l'appel. On prend l'appel tout de suite, ça serait fait.
2: Allô.
0: Allô. Ah, c'est ta cas. Eh ben, Minglet, il attendra. T'as qu'à en premier.
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4: Et l'un qui était obligé.
1: Voilà.
4: Qui était obligé de parler français. Il
3: est obligé à dire Harkem.
4: Voilà. Khatra, Gemas Segouderer, voilà, tu vois.
0: Gemas Damjahel.
4: Voilà.
0: Et ça est arrivé.
4: Voilà. Donc, je pense qu'il ne faut, pas généraliser. Je pense qu'il faut, il faut parler au cas par cas.
1: Il faut être un peu humaniste aussi à Taka. En plus, l'eau a coulé sous les ponts. Il faudrait quand même qu'on passe à autre chose.
3: Ah, voilà.
1: Voilà. Au lieu toujours, au lieu toujours de rabâcher la même chose.
3: Voilà.
1: Non, mais même. Kini aussi,
3: mais ils sont pour rien.
1: Voilà, exactement.
3: Je ne vais pas les juger parce que ils sont pour rien. D'ailleurs, l'un balakoulou, l'un règle guerre.
1: Ah oui.
3: Ils l'ont après l'indépendance, l'ont de France. Mais là,
0: Même nous, on est à Taka. Regarde, il y a 62 ans que Mifral Guerra.
1: Voilà.
0: Quand ils ont pris les armes, alors on va dire ils avaient 20 ans.
1: Oui, aujourd'hui, hein? Ils ont 90 ans. Ah oui.
0: Et 20 ans. Et 20 ans, c'est l'eau a coulé. Voilà. Ils ont maintenant, ils sont peut-être morts déjà. Mais c'est le principe. Aujourd'hui, dans les réseaux sociaux, ils vont le traiter de Harki. Un exemple, je lisais les caricatures de Dilem il y a 2 ou 3 jours de ça. Il y en a qui l'ont traité de Harki. Tu vois ce que je veux dire?
4: Ouais, c'est un mot qui est mis à toutes les sauces. Moi, j'ai eu au village, j'ai eu des témoignages. Donc, il disait que certains, qu'on appelait Harki, hein, qui étaient enrôlés dans l'armée française, ils ont empêché des viols dans certains villages, des viols de soldats français sur les femmes kabyles.
1: Bien sûr.
4: Voilà, ça, c'est des gens qui certainement étaient engagés de force ou qui ont empêché, qui ont effectivement empêché certaines injustices,
1: certaines
3: exagérations.
4: Oui.
3: Par exemple, sur ses cousins, lequel oui personnellement d'ahdra qui qara balak ça gara le haq oui na ki je suis contre oui na je suis contre adno gala le matsam saltan Sliman Azem.
4: Oui,
3: je vous invite à écouter l'interview de Sliman Azem de 1975 et Cheikh Khadem Hamid wen yخدم zik
4: Radio Paris. Oui,
3: ah tek saha d'ailleurs يخدم un duo de Samadamon Korabois. Et bien, Sliman Azem, il s'est dit dans le souk, Moshis, il s'est dit que je suis dans le mur, et il s'est dit ils ont censuré mes chansons. C'est pour ça que je suis dans le mur. Et il s'est dit que Sliman en personne, il a interviewé, il s'est dit que je suis dans le mur, il y a un chanteur, Wallah, je suis dans le chanteur. Un chanteur kabyle ancien, ça fait pas longtemps, il a dévoilé quelque chose. Il n'est que les gens, il l'a bien précisé, il n'est que les gens qui ont censuré Sliman Azem, la radio chaîne 2, la radio de Québec, il n'est que c'est bel et bien les responsables, en plus ils sont kabyles. Il l'a bien souligné, hein. Il n'est qu'en plus ils sont kabyles. Tora, Sliman Azem, et Moussa Serhmarbe, زرقة ميلا ميلا زمر نث مع نورمال من زمر نث شو السنة هذا وين يغسني سات مورت.
0: Ah ben, ils ont tenté le coup, ça n'a pas passé.
4: C'est ce que j'allais dire, parce que je crois qu'il y avait une association de son village qui avait justement essayé de rapatrier son corps et ça n'a pas abouti.
3: D'accord.
0: T'as qu'à pour information, sa sœur Smith Mouth, et ben, ils ont voulu l'enterrer sur son terrain, sa famille, Goumen. Ils ont voulu, la famille voulait l'enterrer sur ses terrains à elle. Gethmouth, puisque tu vois là. Eh ben, voilà. Eh ben, Goumen, Nanas, non.
4: Oui, voilà.
0: Ouais, tu vois. Tu sais, quand on sent sur un chanteur, tu prends le cas par exemple de Matou Blounès, est-ce qu'il passait sur chaîne 2 ?
3: Matou Blounès,
0: c'est une autre perte. Oui, mais c'est, non, je reviens à ce qu'il disait Ahmed Zglina, c'est que quand on catalogue un chanteur, un artiste quelconque, une personnalité, mais des moments, on va s'attaquer à un pauvre bonhomme de Chahabir, parce que sur dénonciation à Sinine Wayini, de Harki, et de Mslaf contre l'Algérie. Franchement, entre nous, entre nous, vous avez dit c'est cela. À l'heure actuelle, il n'y a pas de Harki en Algérie qui nous commande. Hein.
3: Non, là.
0: Eh bien voilà, tu vois. Donc commençons d'abord par faire le ménage. Non, avant de faire le ménage, vous avez mis moi, c'est mon opinion, c'est mon coup de gueule avec les carnes. Hein.
3: Ah ouais, ouais.
0: Tu vois ce que je veux dire? Quand on veut tuer notre chien, il a la rage. Quand on veut coller une étiquette à quelqu'un, on lui la colle. Et la diffamation, elle n'existe. C'est-à-dire, quand on lance une boule puante sur quelqu'un, il va puer. Mais pour l'enlever les odeurs nettes, tu peux courir. Ça reste.
4: De toute façon, c'est un sujet délicat, hein, oui, cette histoire de Harkir. Et puis, je pense qu'il faut avoir de l'humanité, il faut avoir de la dignité, il faut un grand État digne de ce nom. Il peut même accepter que des Harkir viennent être enterrés chez eux s'ils le souhaitent. Et ne pas empêcher leurs enfants d'y retourner. Voilà, mais c'est délicat, c'est difficile.
0: Je suis pas hacké. Enfin, mon père, il a combattu ni pour la France ni contre la France. Alors bon, on est tranquille. Hein. Mais enfin, c'est Akhil Denachman. C'est un sujet un peu délicat, mais un peu d'humanité. Tu prends le cas de la France. Bon, ceux qui ont fait de la résistance, ils l'ont fait la résistance. Ceux qui devaient payer à cette époque-là, ils l'ont payé. Mais tu prends le cas de Papon, et il vivait très très bien. Sur le truc de Vichy, il y a encore des Bousquet et compagnie. Ils sont enterrés en France, hein, on leur a pas dit « Oh, toi, t'as fait ça, allez, à la mer
3: !» La chanson « Hanifa ».
0: C'est moi.
3: Le moment. Et bien, ça, le tarant à un moment. « Hanifa », c'est mousse le 23 septembre 81. Donc, ça arrive à ce moment, je... Je ne sais pas si c'est le 23 ou le 24. موس شوية وماشي ذي الحجرة ذي نقطة موس يعني ماشي كني ديوي غاتشي لي الموسيس وزري غارة دعن حني فمك فرنسا اسم ظل نيغ سمورس
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0: ألجي.
4: ألجي.
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3: أكيد للحال. مس موسى شوية.
4: dans des conditions oui pas très reluisantes.
3: ديني وانجلا راديو ما.
4: oui.
3: أبا مام كريم تيز.
4: تيزيوار.
3: أصلاً يا أوري خدمة الجيران واللي أوري اللي مسكين ده حركين. si quelqu'un est né après l'indépendance en 63 mais مظل Il paraît, il me va le plus exact, dans le 94.
0: Oui, c'est son choix peut-être. Hein.
3: Ah, c'est son choix.
0: Oui.
3: Wakila, c'est sa fille, hein, Zilissi, qui demandait à le choix, me va le dire. Ah, qui s'est attaché.
0: Eh bien, c'est comme il dit à Paris. Non, d'Antoine Bradnina, c'est le choix. Tout là, oui, il y a une saouine à Kassayin à Taka, oui, il y a une saouine tout là, dans le Gitmourt, souvent, Zikni, il me dit. Et mais c'est une pour une simple raison, c'est que la famille, toute la famille était là-bas. Tout là, c'est le contraire. Pour certains, ils n'ont personne là-bas. Ils ont des cousins un peu éloignés, mais toute leur descendance, elle est là, en France ou en Angleterre.
1: Voilà. Donc, non, en plus.
3: Personnellement, après nous c'est les mêmes moussins bon tant que c'est le français on a dit le français après je vais pas les obliger sinon un masque moussin à ce moment là c'est qu'une vraie
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1: Oui, non,
3: et
1: mais...
3: La recette, moi aussi, je suis en train de
1: me Attaque.
0: Oui, attaque. Non, enfin, c'est pas...
1: Allô?
3: Oui, oui.
1: Oui. Donc, Yannick Madnini, en fin de chagui, de toute façon, Kherlan, et vous gardez cela en l'âne, on est tous des retraités, on ne sait pas ce que nous réserve demain, mais Kherlan, si tu veux, ils ont la nostalgie d'être enterrés parmi leurs parents et leurs grands-parents. C'est surtout ça où il y a des vrais qui sont
3: morts. Ça dépend.
1: Mais il y a des gens qui sont morts. Kherlan, ils ont raison en plus, ils ont raison. Mais sinon, il y a une anecdote de Skbaïli, Karna Safro, Handek Vnel Ashis, Tinis Amourfis.
3: Voilà. Par contre, Momo, la chanson Niyedir, c'est quoi la différence entre le Mijel et le Mishou? La chanson Niyedir, et tu nous as appris quelque chose à ce moment la première fois que je suis allé à ce moment et c'est vrai, je l'ai reste déjà.
4: Voilà, voilà.
3: Mais je ne vois rien qu'il y ait.
4: Raté.
3: Justement, tu l'as confirmé avec Sahara. Ça y est, je suis sage. Je vois la radio, des fois, c'est le voyage qui nous échappe. C'est un scénario. Ça n'a pas été. Je sais, le 27, le dimanche, le 27 septembre 2026.
4: Je suis content d'avoir contribué à enrichir ton.
3: Merci.
4: Voilà. Et en fait, ils enterraient une gerbe de blé. C'était pour. C'était pour donc appeler à la fertilité de la terre, pour présager. Donc pour l'année d'après, une terre fertile avec donc beaucoup de production. Voilà. Et cette terre-là m'est restée dans la tête. Et la première fois que j'ai écouté y dire, ça m'est revenu.
1: Et d'ailleurs à Athman, dans tous les villages d'ailleurs ça se pratique. Il y a une famille désignée Gzrin. شاك تدير تنسى نوذروم الماء يبدا نتا غاس هادي روح سكريشي غادي يخدم المتر متر كاري باش هاد كملن ويظنين هاد روحنا هاد كيرزن غاد زرعن
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4: فوالا تو لي فيلاج لا اوسي ils enterrent des légumineuses
1: فوالا وي
4: يفاون يرفن ايتترا
1: Pour voilà, qu'il y ait une bonne année.
4: Présager d'une année d'abondance.
1: Voilà.
0: On a répondu à ta question. C'est bien.
4: Alors, le Mijel, c'est vrai que c'est. J'arrive pas à voir la nuance. Le Mijel, on sait tout ce que c'est.
0: Le Mijel, c'est la longueur de
4: la vie. Le Mijel, peut-être, ça a à voir avec l'âge.
0: L'âge,
4: limite d'âge. Oui. Voilà. Le Mijel, c'est ce qui est écrit.
1: Le Mijel.
4: J'essaierai de chercher, de creuser pour la prochaine fois.
1: On va demander à tonton Google.
0: Non, c'est pour ça que j'ai lancé un appel à la radio, à Atlan, qui vont nous éclairer là-dessus. Différence entre le Mijel et le Mijel.
1: Voilà.
0: Alors, si quelqu'un a la solution, la clé, la réponse...
1: Il nous la donne.
0: Téléphone, Fazia, elle va nous le rappeler.
1: Voilà.
0: Et toi, tu nous prépares, je crois, Minglette
1: À Dunit.
0: Voilà. Alors, on va s'écouter, voilà. Donc. Merci, Ataka.
1: Attends.
0: Non, mais... pour qu'il raccroche.
1: Ça y est, il a raccroché, il y a une demi-heure.
5: On vous rappelle le numéro. Et en attendant vos appels, vous appelez au numéro 04 77 56 80 56 et vous êtes les bienvenus. On attend toujours. Et surtout, si quelqu'un a la réponse à la question.
1: Il y a le Mijel.
5: On cherche la réponse. La technique de Karn Kinis n'a la réponse.
1: Ah oui, j'ai la réponse.
5: La différence, il y a le Mijel et le Mijel.
0: Je ne sais pas si tu as la phase, c'est ta cas.
5: C'est ta carte. Ah,
0: voilà. Qui j'ai fait que rapporter.
5: Oui.
0: Et rendons à César ce qui lui appartient.
4: En fait, nous avons ajouté un ami, le Mijel. Le Mijel, tout le monde sait ce que c'est.
0: Voilà, tout à fait.
5: Le Mijel, mais je suis léger.
4: Ça peut être un rapport, mais bon, il faut avoir une confirmation des gens qui.
5: Le Mijel.
0: Tous les deux sont enterrés. Hein?
1: C'est ça.
0: Voilà. Oui. Ok, non, il a dit
1: bon.
0: Allez, on s'écoute avec Maglette Donith.

0: Voilà. Allez, il nous rend l'antenne. Il y a quelqu'un au téléphone, Ali?
1: Oh.
0: Azoul.
1: Oui, Azoul Lacoum, à Salman Choum à la radio, à toute l'équipe.
0: Mais nous, t'as dit.
1: Mais nous, oui, j'ai appris à la Bouchbel.
0: Louisa.
1: Louisa.
0: T'as vu, à Clark, quand même. Hein?
1: Voilà.
0: Ah, dis, quand même. On te savait à la famille. Hein?
1: Ah oui, sans des petits limites, là.
2: Ça va, ça va. Bien.
3: Ça va.
1: Eh bien, alhamdoulilah. Et voilà, je viens d'allumer ma radio il y a quelques minutes. J'ai eu du mal à vous avoir quand même au téléphone.
4: Ah. Mm-hmm.
1: Et voilà, je voulais répondre à la question.
0: Ah, ah bah tiens, c'est sympa.
1: Je vais essayer, je ne sais pas si c'est juste. On va essayer.
0: Donne ton point de vue.
1: Voilà, voilà. Normalement, le maktoub, c'est le destin.
4: Oui.
1: Destin, c'est écrit.
4: Mais on ne le lit pas, on ne peut pas le lire.
1: Par exemple, moi, mon destin, il m'a amené en France, quoi. Je fais ma vie en France, c'est mon destin.
4: Voilà, voilà.
1: C'était écrit.
4: Comme tout le monde.
1: Comme tout le monde, voilà. Et Tanijek. Tanijek, Khanas, l'air jeune, et autre l'âge 10. C'est quelqu'un, Madame Yuen, c'est une autre l'âge 10. Vous voyez, c'est Nagarbia qui dit c'est quoi. C'est où tu l'as dit, c'est où tu sais, c'est où tu as dit quoi.
4: Voilà.
1: Je sais pas.
0: Ça peut être ça, oui. Je suis d'accord avec toi.
2: Oui.
4: Bravo.
2: L'Ajlis.
1: Et
2: où l'Ajlis.
4: Mais j'aime.
1: À l'époque, je n'ai pas compris où l'Ajlis, qu'est-ce que tu fais, mais après, avec le temps, l'Ajlis, c'est tout ça, quoi.
2: Ouais, c'est ça.
4: Voilà. L'Ajlis, voilà.
2: Alors,
1: dans le bien, qui dit c'est pas nous.
2: Oui. Alors, j'ai regardé sur une application qui s'appelle Tasurqilt. Tasurqilt, ce qui veut dire traduction. Tasurqilt, ça permet de ça rend service, ça permet de donc de traduire des mots en français du français en kabyle et vice versa du kabyle en français. Et donc le mijal, ils disent que c'est le délai.
4: Voilà.
2: Son délai est arrivé.
4: Voilà.
2: Le Mijal. Voilà, je viens juste le regarder. Donc, le Mijal, c'est le délai. Et où la Jlis.
4: Non, elle l'a trouvé, bravo.
1: Voilà.
2: Voilà.
1: Elle partira
0: pas
1: un autre jour. C'est son heure et c'est tout.
0: Eh ben, c'est super, Louisa. Merci.
4: Oh, oui, super. Merci. C'est bien. Merci,
1: eh ben,
4: Louisa.
1: Je
4: ne
1: vais pas regarder Google, mais rien de toi.
4: Ouais, c'est bien. Voilà. C'est bien.
1: Et voilà.
2: Bah, bon, on se doutait un petit peu que c'était ça, mais on voulait une confirmation.
4: Voilà.
1: Ah, d'accord. Donc c'est confirmé.
2: Oui. Voilà.
0: C'est confirmé. Merci. Merci. Lisa. Merci. Tu veux une chanson?
1: Eh ben moi, j'aime bien le meilleur chanteur pour moi, c'est Slimane Azem.
4: On est d'accord.
0: Il y a pas de problème. Là, il y a dit
1: oui.
0: Il y a Farouk. Il faut le
1: Ah, bah oui, comme ça.
0: Allez.
1: C'est ça.
0: C'est la vie de la
1: radio.
0: Merci.
1: Allez, à la prochaine.
0: À la prochaine, merci.
1: Allez, bonne soirée.
4: Merci.
2: Au revoir.
0: Eh ben voilà, donc, Taka, t'es servi. Hein, on n'a pas trop
2: voilà, tardé pour donner la réponse. On a répondu à ta question.
0: Voilà. On continue un chanson avant de reprendre.
2: On va continuer de parler un petit peu
0: de
2: Benchikou. Je ne sais pas si tu te souviens, on l'avait fait venir, on avait discuté avec lui.
0: Bien sûr, il est venu à Saint-Étienne.
2: Et moi, ce qui m'intriguait, c'était son prénom, Benchikou.
0: Benchikou.
2: Benchikou. C'est pas arabe, c'est pas berbère.
0: Ouais.
2: Je me suis posé la question. Ouais. Et si, je ne sais pas si tu te rappelles, on avait mangé avec lui.
0: Je lui ai
2: posé la question. Il m'a dit qu'au départ, il pensait que, comme c'était à consonation latine, hein, corse ou espagnol ou italien, Chico, voilà. Il m'a dit au départ, je pensais que c'était j'étais d'origine. Mes ancêtres étaient d'origine méditerranéenne, donc latine. Latine.
0: Mm-hmm.
2: Espagnol, corse ou italien. Mm-hmm. Et en fait, il avait dit qu'il avait fait des recherches et il est allé jusqu'en Tchéquie.
0: Si loin.
2: Si loin. Et il a trouvé donc que ses parents étaient d'origine tchèque. Tchéco. Ah oui. Tchéco. Tchèque. Parce qu'à l'époque, les Ottomans, ils avaient occupé tous les Balkans, hein, jusqu'à Vienne, en Autriche. Donc, ils prenaient tous les jeunes, ils prenaient des jeunes de chaque famille, des pays qu'ils occupaient. Ils prenaient les jeunes, ils les intégraient à leur armée, ils les éduquaient et ils devenaient des janissaires. Les janissaires, c'était la garde impériale. Voilà, donc...
0: Tu nous apprends des choses aujourd'hui. Hein.
2: Tu ne te souviens pas, parce que...
0: Si, non. Oui. Mais enfin, je me souviens quand même qu'il est venu, ça doit être en 99 ou 2000.
2: Ouais, quelque chose comme ça. Donc,
0: voilà, 99, 2000, ouais, c'est vrai.
2: Voilà, donc ses parents étaient d'origine tchèque.
4: Il y a une autre anecdote... Atman,
2: oui.
4: Il y en a qui disaient parce qu'ils avaient, je crois, une fabrique de chemin.
2: Chemin Benchiko. C'est certainement la même famille.
4: Sa famille.
2: Oui, certainement la même famille.
4: Voilà.
0: Donc, quand il arrive en Afrique du Nord, Chumunako, c'est une astuce, je vais faire fortune. Voilà. Il n'est pas bête. Hein,
4: oui, non, mais c'est-à-dire que pour dire que non, est-ce qu'après, quand ils ont donné des noms de famille à toutes les familles, il a dit, c'est Benchiko.
0: Ben, regarde, on a passé flag tout à l'heure.
4: Voilà.
0: Les noms, c'est les noms que les Français nous ont donnés.
4: Voilà, j'ai fait référence.
0: Sayad, ses ancêtres, c'était des chasseurs.
4: Voilà. Et si Yavin.
0: Voilà.
4: C'est ça.
0: Oui.
4: Allez, marquez-le Sayad.
2: C'est ça.
0: On continue avec Benchiko.
2: Oui, bon, on va encore dire quelques mots, juste pour le situer un petit peu. Après, ceux qui veulent avoir plus de renseignements sur lui, ils peuvent faire des recherches, ils peuvent aller sur Google, etc. Hein. Donc, il est né le 1er juillet 1952. Il n'est pas âgé, hein, 74
4: ans. 74
2: ans. Mais il est mort de maladie, je crois. Ça fait longtemps qu'il est...
0: Il a dû attraper un virus, al-harrash. Depuis qu'il est sorti, il allait mal. T'as bien vu. Quand on l'a vu, il était un peu déjà à l'époque.
2: Hein. Oui.
0: Voilà.
2: Et donc, il est né à Meliana, dans le département de la Wilaya d'Hindfla. Donc, comme on disait tout à l'heure, il est décédé le 24 septembre. Donc, il était journaliste et écrivain. Il avait dirigé donc la République, le journal qui s'appelait La République d'Oran. Ensuite, il avait travaillé à El Moudjahed.
0: Oui.
2: Ensuite, le Républicain d'Alger. Ah oui. Et c'est par la suite, avec Saïd Mokbel et d'autres journalistes, qu'il a fondé donc le Matin. Le Matin, qui a été interdit dans sa version papier. L'Algérie, mais qui existe sur Internet, donc jusqu'à maintenant, il existe toujours. Hein. Donc c'est un journal d'opposition, voilà, comment on peut le deviner. Il avait fait un séjour dans le PAX, parti d'avant-garde socialiste. C'était quelqu'un de gauche, hein, quelqu'un d'humaniste, voilà. En 2004, il a publié le Bouteflika, l'imposture algérienne, c'est ce qui lui a valu, donc, comme on disait tout à l'heure, 2 ans de prison.
0: Deux ans de prison.
2: Et c'est peut-être là qu'il a chopé la maladie.
0: Bien sûr, parce qu'il est jeune. Hein.
2: C'est impossible. Donc après, bon, il a écrit d'autres livres, entre autres, Le mensonge de Dieu, Les geôles d'Alger, Casa del Moradia, etc. Le mensonge de Dieu, ce que je viens de dire.
0: Mm-hmm.
2: Donc, vous pouvez retrouver tout ça sur ceux que ça intéresse. Hein. C'était quelqu'un de bien.
0: Ouais.
2: Un homme, un humaniste, quelqu'un de bien.
0: En tout cas, comme on a dit, il y avait après quelques périples, finalement, le gouvernement algérien lui a donné l'autorisation d'être inhumé en Algérie.
2: Oui, ouais, voilà.
0: Donc au cimetière Garidi à Alger.
2: Al-Quba,
0: voilà. Oui. Eh bien, merci Ahmed.
2: Je voulais juste revenir sur l'affaire Tamazight Moussaoui. Une toute petite parenthèse.
0: Mais c'est bien de revenir dessus.
2: Qui a été, comment on le sait, qui a été libéré.
0: Ouais.
2: Donc, avec un an de sursis. Qu'est-ce que ça veut dire
0: ça, hein?
2: Qu'est-ce que ça veut dire?
0: Ah bah, ça veut dire rentre chez toi et mets la veilleuse.
2: Tais-toi. Tu fermes ta gueule.
4: Non, voilà. Mais ils peuvent revenir en arrière.
2: Ben oui, si elle dit quoi que ce soit qui ne leur plaît pas, eh bien, case prison.
0: Mais ce qui m'étonne le plus, Atmel, c'est que quand même, elle a été accueillie à sa libération par des...
2: Voilà, hein? Ça, je n'ai pas compris.
0: Voilà,
2: pourquoi les gens de son village, Ibn Douyal, Samrara,
0: c'est comme s'ils avaient gagné quelque chose.
2: Comme s'ils avaient gagné quelque chose.
0: Voilà, tout à fait.
4: Voilà. Hein? Mal là-dessus, puisque tu disais, enfin, c'est un peu préparé. Davzan a fait Rahmarbi. Rahmarbi, Gwassati, Dnadar Gilkher, c'était quelqu'un aussi, c'est quelqu'un, Momo le connaît, il est de chez lui, donc c'est quelqu'un, il s'est Awal, Dergaz, Nussah. Et aussi, quel c'est Naki Ardi Yeoun, Rinath Mogaran, vers Terre Noire, de leur région, quoi. Il Naki Ardi, Naki Adam. خميس روح نافان سامتوسي سراوي روح نقبل نسى يروح الطاق تم ديز في 7:30 8 انك وطا انك نروح حق نغو كراج ندل انا كوك نيرغاز باش هاد تشن سكسو انك نكوزري غار انك نوير في الخثانه نغت 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
2: سي بيان سي ريجوير دو لا ليبراسيون دو كيلكان مي جو دير جو كومبروني با جي با كومبري لو توت
4: لو سانس
2: توس فوالا ils en ont fait un truc voilà alors que c'était pas une faveur.
4: Non,
2: c'est
4: non.
2: Un droit. Elle n'avait pas à être arrêtée. Elle n'avait pas à être emprisonnée.
0: C'est tout.
4: C'est d'aller, d'être heureux avec elle, de lui souhaiter. Ouais. Voilà. Ouais. Mais pas faire une fête folklorique, folkloriser tout le...
2: Ah, comment ils les ont vraiment conditionnés. Ils les ont. Ils en ont fait des moutons. Des moutons.
0: Des moutons.
2: Voilà. Franchement. Ça m'avait écœuré.
0: On était tous, c'est vrai, on était tous émus. Et puis,
2: oui, qu'elle soit sortie, bien sûr, contente.
0: Révoltée.
2: Qu'elle rentre dans sa famille avec ses enfants.
0: Bien sûr. Mais voilà, déjà, il y a eu déjà la prise de position de son mari. Ça nous a choqués.
2: Oui.
3: Oui. Son mari, on dirait que.
0: Ben,
3: il voulait qu'elle soit.
0: Ben oui, pas de récupération, pas de ci, pas de ça, etc.
2: Eh ben, il avait peur de. Voilà. il avait peur que les gens l'accusent d'être du MAC, de. Voilà.
4: D'ailleurs, tous les témoignages qu'il y a eu sur les réseaux sociaux, ils ont dit jamais. Elle a dépassé la ligne rouge dans ses interventions. Elle, ce qu'elle fait, c'est surtout sa culture, sa kabilité, sa mazir, ce qu'elle défend. Mais il y a
3: surtout
4: juste...
3: qu'elle est enseignante.
4: Voilà, elle est enseignante de mazir.
2: Alors,
4: voilà.
2: D'après les informations de recoupement qu'on a pu faire, elle aurait dit « Je ne vote pas parce que les services de la ville... » ne font pas leur travail.
4: Voilà.
2: Donc, que je vote ou que je ne vote pas, ça ne change rien du tout. Voilà. Donc, certainement que la ville, son village, il est à l'abandon, comme la plupart des villages du Kabylie, même des villes de Kabylie.
3: Des villes, oui.
2: Voilà, elle a dénoncé ça. Ça, c'est un droit, le droit du, le fondamental du citoyen, de dire ce qui ne va pas, de... voilà.
0: Tu parles de droit, il n'y a pas de droit.
2: Oui, ouais, voilà.
0: On vient d'en parler. Il n'y a pas de droit, c'est ça le problème. Bien sûr. Dans un pays de droit, tu es libre de voter. Parce que si on partait sur le droit, ben, comment se fait-il qu'un président, quel qu'il soit, même en France d'ailleurs, hein, un président qui est élu avec 20% de participation, c'est grave, hein, 20% de participation, ça veut dire que 80% de personnes sont restées couchées, ou ouais, ouais, sont allées à la pêche. 20%, ils suffisent pour élire un président de la République, c'est impensable. Dans un pays, logiquement, la loi, bon, ils la font comme ils veulent, que ce soit en France, que ce soit ailleurs. Hein, je parle aussi bien ici, parce que Macron, il n'a pas été élu avec 99% des voix, de 99% de votants. Hein.
2: De toute façon, les jeux sont toujours joués d'avance.
4: Voilà,
2: qu'il y ait ou pas de la participation, celui qui a été choisi, il est élu, voilà. Point. Voilà.
0: C'est tout à fait.
3: Il est choisi bien avant les
2: voilà.
3: élections.
2: Voilà.
0: On va s'arrêter, on va passer à la dédicace de Louisa parce que je l'ai retrouvée.
4: Bah, oui. Hein,
0: donc c'est
4: un hommage.
0: C'est Malaz. Oui.
4: Mais c'est, non. C'est
0: non, attends. Je m'explique. Je te dis, je vais passer la chanson puisque je l'ai devant moi.
4: Ah, d'accord.
0: Je l'ai devant moi. On va commencer par la dédicace de Louisa Ferrofeldes.
4: Okay.
0: Et celle de
4: Sliman va venir après.
0: Elle va venir après. Voilà. Allez, on écoute Sliman, il faut le refaire de ce qu'on a traité ma Louisa.

0: Alors que chez les Mentolais, ils reposent du côté de Toulouse. Ils se mettent à Lyon
1: Moissac.
0: Donc, à Lyon, ils rêvent d'y retourner. On est allé déjà une fois. Mais écoute, il faudra qu'on s'organise.
2: C'est un homme qui le mérite.
0: Ah oui.
3: C'est vraiment une chanson que j'écouterai souvent. Je ne m'en lasserai pas.
0: C'est vrai.
2: Il a cerné toutes les misères d'Aïlana, tous les immigrés. Ouais. Il a cerné leur misère. Voilà.
0: Eh oui, c'était le bon vieux temps.
2: Ah oui.
0: Mais enfin, le bon vieux temps pour certains.
2: Oui.
0: Parce que chaque période de la vie,
2: elle a ses aléas.
0: Voilà, à fait. Je crois qu'on a un appel. On va le prendre. En attendant, vous êtes bien à la Radio Ondaine, c'est l'émission Team Lilith. 19h33 ici à Radio Ondaine. Toujours en compagnie de Fazia, Atman, Ali à la technique et au téléphone. Voilà. Et donc, Louisa, c'est une très belle chanson. Atman, t'as vu, il a dit qu'il ne s'en lasserait pas de l'écouter tout le temps.
3: Ah ouais, mais j'ai vécu avec ça, moi. J'ai grandi avec ça.
0: T'as joué, ça ?
3: Non.
0: Même
3: non,
0: pas.
3: Non,
0: j'avais appris,
3: pas.
0: Moi.
3: Ah.
0: Oui, je donne toujours à Wassif, une exemple d'Aranim. Allô. Allô. Allô.
4: Oui.
0: Azoul
4: Flaoul.
0: Azoul.
4: Momo.
0: Oui.
4: N'oublie pas Mazoni. Hein.
0: Non, il est là, il est prêt. Hein. Il y a dit Mazoni. Je suis là, la petite Kabylie.
4: La grande Kabylie.
0: Non, Mazouni Smes, Kabylie, qu'elle.
2: Hein. Voilà, c'est tout.
4: Ah, bah, écoute, tu vas l'écouter, tu verras bien. Voilà.
2: Parce qu'il a Yurgen Slimani, il y a Yurgen Sudsadan, alors il y a un lien.
0: Il se met à l'écoute, on va te la passer tout de suite.
2: Voilà, reste à l'écoute, on te la passe.
4: Merci beaucoup. Allez, au revoir.
0: Voilà, t'inquiète. Voilà. On va donner la parole à Fazia aujourd'hui qui va justement nous rendre un petit hommage justement à
5: Sidi Siaken. L'acteur Sid Hamed Agoumi.
0: Sid Hamed Agoumi.
5: Décédé le 20 septembre 2026.
0: Alors, Sid Hamed Agoumi, c'est un acteur.
5: C'est un acteur algérien d'origine kabyle.
0: Vous voyez ?
5: Voilà, de son vrai nom, Sid Hamed Mezyane.
0: Oh, donc, il n'y a rien de changé.
5: Il y a juste Agoumi.
0: Mezyane Agoumi.
5: Voilà.
0: Agoumi. Pourquoi Agoumi, c'est... D'où vient le nom Agoumi?
3: Alors, Agoumi, j'ai vu quelque part, la traduction, c'est le cavalier solitaire.
0: D'accord. Le cavalier solitaire.
5: Mais, oui.
3: C'est devenu péjoratif.
5: Voilà.
0: Juste une parenthèse. Merci, Fazia.
5: Oui. Et on continue avec l'acteur qui nous a quittés la semaine passée. Donc, je reprends. Sid Hamed Agoumi, en arabe, c'est Sid Hamed Agoumi, de son vrai nom, Ahmed Mezyane, né le 5 octobre 1940 à Saint-Eugène, Alger. Algérie, à cette époque, c'était l'Algérie française. Est mort le 20 septembre 2026.
0: Dimanche dernier,
5: oui. Ouais. À Bondé, Saint-Denis, en France. Et un acteur algérien, d'origine kabyle, commençant sa carrière dans les années 1960, touchant avec la même énergie au théâtre, à la télévision ou encore au cinéma. Sid Hamed Agoumi jouera dans plus de 50 films, dans Z, le Costa
3: Gavras,
5: Gavras Il a également dirigé la Maison de la Culture et du Théâtre à Tizi Ouzou et le Théâtre National Algérien TNA. Il a été aussi le directeur des théâtres régionaux d'Annaba et de Constantine entre, de 1974 à 1975. Installé en France depuis la fin des années 90. C'est Ahmed Agoumi et poursuit une carrière de comédien au théâtre et au cinéma. Il a notamment prêté sa voix à Jean Sénac, Mouloud Feraoun, Rachid Memouni, Ben Amar Médiane et Kateb Yassine. Kateb Yassine qui est connu pour son livre Nejma. On a pu le voir au Québec dans le collier d'Hélène de Carole Fréchette et dans la chute de Bijana Serbelja.

0: au cimetière d'Al-Qattar à Alger.
1: Alors, parmi ses principaux films, Faïza.
0: Parmi ses principaux films, on trouve La Voix en 1968 de Mohamed Slim Riyad. En 1969, Les Hors-la-Loi de Tawfiq Faris.
1: On a oublié Z, qui était très important.
0: Z, ah, oui. En 1969. Z.
1: Alors Z, c'est celui qui doit mourir, hein, je crois.
0: Oui, le chauffeur personnel.
1: Le sous-titre du film, Costa Gavras. Je l'ai vu.
2: C'était sur les colonels grecs.
1: Les colonels grecs, voilà.
0: En 1983, Le Moulin de Monsieur Fabre, d'Ahmed Rachdi. En 1993, Automne, Octobre à Alger, de Mohamed Lakhdar Hamina. Mmh. Et après, en 2006, Gourbi Palace de Bachir Driss.
3: Driss.
0: Mmh. Et en 2011, Beurre sur la ville de Jamel Ben Salah, le vieux Chibani. Et en 2016, Timgad de Fabrice Benchaouch. L'instituteur.
1: En tout cas,
0: il a pas mal de.
1: Il a tourné avec pas mal de réalisateurs algériens, des grands réalisateurs. Il y avait aussi un film qui a fait rire à l'ensemble des gens de France. C'était le film Il était une fois dans l'Oued. Tout le monde l'a vu, ça. C'est le français qu'ils ont ravisé, qui part. Hein, voilà. Il y a une scène quand ils arrivent à Marseille ou à Alger. Ils étaient pressés, tu sais, la queue. Et fait, vous avez l'heure et nous, on a le temps. Voilà, merci Fazia.
0: De rien. Donc, voilà. Un petit peu le parcours de Sidi Ahmed Dagoumi. Adine Leflessi Aforbe.
1: Voilà, merci.
2: Grand acteur, c'est vrai, c'était un grand acteur.
1: Merci en tout cas. Et donc on continue à musique en attendant. Et ben ça serait Kabylie à Slimane.
2: Allez, voilà Slimane, on t'a pas oublié.
1: t'es bien assis. Allez, on écoute. La Kabylie.

0: Voilà la grande Kabylie, mais Slimane, j'avais pas tort, puisqu'il parle quand même de la petite Kabylie, hein. Toute la Kabylie, d'ailleurs. Voilà, donc... Mazouni, je la connaissais déjà, cette chanson.
1: J'ai jamais entendu.
0: Si, oui. je l'ai entendue il y a très, très, très longtemps, mais... Si. C'était la période où il y avait des chansons un petit peu dans ce style, un petit peu... comme Smallywood, dire la taille à Khadi, un autre la taille à Khadi, je ne sais pas quoi. Voilà, etc.
1: À propos de ce terme grande Kabylie, petite Kabylie,
0: ouais, voilà, ça se fait plus.
1: C'était les Français pour diviser les Kabyles.
0: Eh oui.
1: Et bon. Il y en a qui disent que c'est une question de relief, Grande Kabylie, parce que c'est des montagnes.
0: Ah oui, il y avait ça. Oui. Regarde les Hautes-Alpes.
1: Oui.
2: Mais Athmen, tu sais que Arthoura, mais elle est qu'une le Qvaïnin Tizi Ouzou, comme si Wahadinsen, oui, d'être qu'une Bjaïa, Bira, Bourdjbari, Djihani, Wahadinsen.
1: C'est ça.
2: D'ailleurs, enfin, Kini Melerdina, à l'université, il y avait des bougiottes à l'université de Tizi Ouzou. Il y avait des bougiottes et il y avait de ces bouillards, il y avait une connue de Tizi Ouzou. Une connue de Tizi Ouzou, il y en avait une Hélène, mais chez Hélène, on voyait mal les étudiants de Nîmes, Bjaïa, comme c'est une connue de l'Ikabil.
1: C'est ça. C'est ça, dans la tête des gens, oui, la grande Kabylie.
2: Voilà, la grande Kabylie.
1: Représente les Kabyles.
2: Par contre, la petite.
0: La prononciation a changé. Maintenant, on dit la haute et la basse.
3: La basse Normandie.
0: Ah, il n'y a pas que la Normandie, il y a les départements. Voilà. La Haute-Loire, il faut pas aller bien loin.
3: Voilà.
2: La Haute-Loire.
3: La Haute-Loire. La petite Kabylie, pourquoi ? Parce qu'ils sont référés à la surface par rapport à la grande Kabylie.
0: L'altitude.
1: L'altitude aussi.
3: Voilà, l'altitude.
0: Le gars, c'est 0 mètre d'altitude.
3: Voilà.
0: Mais je n'ai pas dit que Tizi Ouzou, il met de ta avgat, il met de Bjaïa.
2: Ah oui.
0: Skati a fazia. Appelons un chat, Nous connaissons Bjaïa, Bjaïa de la hair. Voilà. Je crois qu'on continue la chanson. Il y a quelque chose à rajouter pour les hommages? Alors, on va passer une chanson, ça, juste pour faire plaisir à Lyon, puisque Kharit Zgli, c'est Slimane Azem. Azmour.
3: Oui,
2: une très belle chanson de Slimane Azem.
0: Tu l'aimes bien?
3: Arnaud, bientôt sera
0: le Bahlou Zmour.
3: Bientôt.
0: Eh bien, justement, il y a. Il y a une récolte qui se fait du côté de Rive de Gier, dans le Gier. Oui. Alors, si tu as des olives chez toi, tu peux les amener. Alors, un kilo et demi donne un litre.
3: Ah ben, tu vois. Ils
0: ont une presse. Ils ont une presse.
2: Ils vont le presser sur place.
3: J'ai un olivier, il me dit où ça.
2: L'année passée,
3: il me dit flat. Oui, c'est quoi ça.
1: Donc, l'olivier est monté jusqu'à ici. J'avais lu un article il y a quelques années où il disait qu'avec le changement climatique, donc le fait de voir des oliviers au niveau de notre région, de Lyon, tout ça, ça va être naturel.
0: Regarde maintenant les ronds-points. Tu prends le cas du rond-point de Lorette ou de Grand-Croix, là. Il y a un olivier au rond-point.
3: Oui.
0: Maintenant, il y a des oliviers qui poussent dans les ronds-points. Comme quoi, bientôt, il n'a pas tort, Fellaga. Bientôt, il va avoir des chameaux à Paris. Ça, c'est ça. C'est dans Maurice. voilà, donc, on écoute de Slimane.
3: Eh bien, allez.
2: On écoute.
0: Allez, si vous êtes prêts.
2: Mais au mot, la chanson.
0: Alors, c'est Zmour.
2: La chanson Slimane Zmour. Mais qu'est-ce que tu dis?
0: Ah, bah alors, rendons à César ce qui lui appartient. Dinara, hein.

0: Voilà, voilà. Tu veux dire quelque chose, Adman?
1: Non, non, je te vois plonger dans tes méditations.
0: Non. Dans les méditations, non. Avant de passer l'autre chanson, il y en a un qui te félicite, Adman. Très belle chanson que tu as choisie de Hetman Gillet. Incroyable. À 32 ans, il a composé un chef-d'œuvre. Je dirais bravo à ce génie de Lounis. Et puis bravo, Adman, le Michel, ce délai. Et puis, non, la chanson de Mazzouni est un grand Kabylie, Bourné et Michelé. Non, ce n'est pas la même chanson des années 70 de Mazzouni.
2: Oui, mais c'est pas grave.
0: Ouais. Écoute, nous, on a passé celle qu'on a pu. Ben, la prochaine fois, on va en refaire une chanson plus. Hein. Je crois que... Restez bien à l'écoute parce qu'on va finir avec Oulahlou. Djakoum Glana, Dorothy Dizdoun, Alian, rendez-vous au poste. Admin, merci. Fazia,
3: Ajaouès. Merci,
2: Djaoun Talouith, Dorothy Dizdoun, Mavraïl.
1: Merci, vous êtes Difkantam Zort. Et Arsekel Sonnet.
2: Voilà, Fazia.
3: Salmirth, Akoui, vous êtes Kher de Saoulen. Vous êtes Kher Difkantam Zort. Nsaraman, il est Khfifit Afsemanoun.
2: À toi, Momo.
0: Allez, on finit donc avec Oulhalou, Araoun Tlia, on traduit par.
1: Les enfants de la liberté.
0: Allez, les enfants de la liberté, vive la liberté.

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2: Bonjour les filles, bonjour les garçons, bienvenue sur le Funk Anthology. Vous écoutez DJ Vibe comme chaque semaine de classique to Very Rare Record.

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Album de la semaine sur le Funk Anthology, Jody Watley. Il est temps de se quitter, on se retrouve la semaine prochaine pour de nouvelles aventures. Salut à tous!

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vous écoutez le Funkotology by DJ Vibe, la collection à portée de main à l'instant, album de la semaine, MCR Records, Johnny Watley. À suivre sur le meilleur du son des années 80, le Robert White, et tout de suite Doris Guy.

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